Maxi sorti sur le label Deb Music, le label de Dennis Brand, maxi de Jimmy Riley avec la cover du morceau Summertime sorti en 1979.

sorti sur le label de Mikey Dread, qui se nomme Dread at the Control, maxi du groupe The Ovations, Forever Love, sorti en 1900.

Le duo féminin Joy Card nous sort ce maxi sorti sur le label Wackies, basé dans le Bronx à New York. Le morceau s'appelle Black Girl 1982.

On continue avec le jeune Billy Boyo et son hit Wicked She Wicked, maxi sorti sur le label Green Sleeves, enregistré à Channel One, mixé par Scientist et backé par les Roots Radix 1986.

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Et pour finir cette émission, un petit maxi de King Evral, produit par Jammies, sorti sur le label canadien Jamcan, Don't Remember Me, 1983. Je vous souhaite une bonne soirée à tous sur les ondes de...

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L'identité dans sa diversité, nourriture de notre humanité, décrite en poésie par ce drôle de cas que vous avez en face de vous qui s'appelle Malika. Imagine, imagine mon fils, une roue tellement légère qu'elle flotte dans l'air et tourne tantôt à l'endroit, tantôt à l'envers, tamisant la lumière. Son essieu est le sein qui t'a nourri et sur lequel tout le reste s'est construit. C'est rayant, des identités éclatées entre deux cerceaux entrelacés. Certaines par envie, d'autres par défi, certains manifestent, d'autres cachés. Certaines voisines, cousines et d'autres orphelines. Une roue si légère qu'elle se maintient dans l'air et tourne tantôt à l'endroit, tantôt à l'envers, se jouant de la lumière pour en faire une palette de couleurs. Pour en faire une palette de couleurs. Oh, toi, mon fils, ne te laisse plus jamais, jamais faire de tes cerceaux. Fais-en une roue. Fais-en une roue et lance-la en l'air. Et lance-la en l'air. Si tes identités te sont claires, elle tournera tantôt à l'endroit, tantôt à l'envers et arrivée à la bonne hauteur, tout en flottant dans l'air, pactisera avec la lumière pour faire ou ne pas faire de la palette de couleurs un parterre sur lequel des ombres et des lumières jouent à faire peur, jouent à nous faire peur. Légère, légère, mon fils, nous saurons faire. Par tant d'orages et quels que soient nos âges, nos cerceaux en transe rythmeront la danse. La danse des sorcières implorant le tonnerre de combler sans retard, de combler sans retard. Légère, légère, mes enfants, nous saurons faire pour nous aider à mieux retrouver notre lumière, justement pour balayer cette obscurité qui se nourrit de nos propres peurs et qui entraîne des guerres en nous éloignant de notre humanité. Avec la lumière, on retrouve notre humanité. En tous les cas, on cessera d'être les proies de ce microbe invisible qu'on appelle le racisme qui s'installe dans le mental des gens, que nos différences, c'est les causes de nos guerres. À toi, on te dit, ne le fréquente pas, celui-là, c'est pas un bon Gaulois. À moi, on me dit, ne le fréquente pas, celle-là, c'est pas une bonne croyante. Et nous, on tombe dans leur piège. On devient la nourriture de ces folies inhumaines. Alors, ouvrons nos portes à tout ce qui ne nous enferme pas, entre autres à l'art et à la culture dans sa diversité, nourriture de notre humanité. Merci, Malika.

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on est parti pour 1h30 de Gouda Gouda Vaiba. 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Dance City Radio Show, restez connectés. 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

0: tu vas en parler.
1: Et c'est tout de suite, maintenant, on va commencer.
2: Kalidja.
1: Royal Blessing, vous êtes bien dans l'émission Dancehall City Radio Show avec Select Alkali moi-même. Et c'est bien notre rendez-vous du mercredi soir à minuit sur Radio Fréquence Paris Pluriel 106.3 FM. Je tiens à big up et merci d'avoir été là pour l'événement Open Mic le samedi 11 avril 2026 à l'auberge de jeunesse de Paris Yves Robert, Esplanade Nathalie Sarraute, Paris 18e. Merci aux artistes pour le show exceptionnel. Franchement, fallait être là une fois par mois. Open Mic Party et on fait tourner un track, il y a un QR code dessus pour participer au prochain Open Mic, ok? Je tiens à annoncer un événement qui aura au Cabaret Sauvage le 7 mai 2026. L'artiste Baryton Levy vient en France, le Jamaïcain. Oui, Baryton Levy au Cabaret Sauvage. Ah bah oui, forcément, il y a un artiste francophone qui sera là, notre grand frère Fefe Typical. Donc voilà, une date à ne pas louper, le 7 mai au Cabaret Sauvage. Voilà, faut être là, allez prendre vos places. Ça va, je sens que ça va partir vite et c'est un événement. Faut y aller, je pense qu'il faut y aller. Voilà. Ça arrive très très vite. Je tiens à big up le Cines Record d'une fois de plus qui nous a fait la surprise d'être venu promouvoir le Surf Award Redeem 2026 et on remet ça rien que pour toi et toi qui n'a pas écouté la semaine dernière leur passage du Cines Record dans l'émission Dancehall City Radio Show et on va re-pull up et rediffuser leur passage dans l'émission Dancehall City Radio Show Renit. Bon, on va pas trop parler, on va commencer tout de suite. Hein. On va commencer avec les Gouda Gouda Vibe. On est parti pour 1h30 et comme je vous ai dit, Cines Record en interview et puis Showtime à la fin. Alors restez connectés. Auditeurs, auditrices, c'est maintenant. Et on commence tout de suite avec une queen. I will love. Et en combinaison avec Medicine. Et le hit c'est Love Reggae. Une production Boss and Beam. Obligé de pull up ça. On est bien sur Fréquence Paris Pluriel dans l'émission Dancehall City Radio Show. Hey, I will love et Medicine. Une prod de Boss and Beam. Et le hit c'est Love Reggae. Est-ce que vous aimez le Reggae? On y va. Dancehall.

on n'entend pas assez. 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Et on joue le reggae music comme il faut. Ça va bien tomber. Et le 7 mai, au cabaret sauvage, monsieur Modi Wong, aka FF Typical, en compagnie de Bariton Levy. On y va.

Yes! Et on continue avec un autre artiste. Il s'appelle Hisense. Et le hit, c'est This Reggae Music. Oh, on y va!

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0: 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Je vous ai dit, monsieur Aysen, sur les platines de Dancehall City Radio Show, this reggae music. Ça, c'est le hit. Yaman. Yeah, et restez connectés tout à l'heure, le Sinness Record en Showtime.

0: on remet ça. Yes, monsieur Fefe typical.
1: Héloïse,
0: le mélanine. Et retrouvez-le en compagnie de monsieur Baryton Lévy au cabaret sauvage le 7 mai. On y va.

0: on continue. Bon, vous savez quoi? On pourrait jouer Fefe Typical toute la soirée. Mais là, on a une interview qui va arriver. Donc je dis aux auditeurs, auditrices, je vous remercie. Voilà, j'ai joué un peu de reggae histoire que vous écoutez. N'oubliez pas le 7 mai, en compagnie de Monsieur Baryton Levy, Monsieur Fefe Typical. Ok? Il sera bien là. Alors restez connectés. Yes. Et là, tout de suite, c'est le Sitness Record en mode interview. Et puis à la fin, petite surprise, Showtime. Ils sont passés la semaine dernière, on tient à les big up royalement. Je tiens à big up l'équipe Dubout. Je tiens à big up à Safira Dice. Je tiens à big up à tous ceux qui nous suivent de près comme au loin. Monsieur Ben. Je tiens à big up aussi Blanta. Je tiens à big up tous les massifs qui sont connectés. Yes, que le love soit sur vous. Là, tout de suite, sans plus tarder, le Sitness Record. Run it! Royal Blessing, Royal Blessing. Vous êtes bien sur Fréquence Paris Pluriel 106.3 FM dans l'émission Dancehall City Radio Show. Et comme promis, c'est la partie artistique et mes invités sont bien là. Le Sidnet Record est bien dans les studios avec ses artistes et on va présenter le nouveau projet en date. Alors, comment allez-vous messieurs? Comment allez-vous?
1: Écoute, bah, nous ça va très bien hein, les gars.
2: Yes, ça va, on est là. Nickel.
0: Bon, on fait un petit tour de table pour savoir qui est parmi nous. Bon, je vois, il y a Kwam. Kwam, comment vas-tu?
1: Bah écoute, ça va très bien.
0: Ça
1: et
0: va
1: toi?
0: Moi, ça va. Hein, je suis content de vous recevoir. Le projet, il est sorti. Donc, on va en parler.
1: Ok, pas de problème, on en parle tout de suite.
0: On en parle, ouais. Alors, je vois, il y a Géminis. Géminis, comment vas-tu?
3: Et toi, mon frérot, comment vas-tu?
0: Moi, je suis toujours content de te voir, mon frère.
3: Avec la grâce, pareil, frérot.
0: Moi, je te vois sur les réseaux, je vois la vie.
3: On essaye, mon frère.
0: Et notamment sur le projet, là, le dernier projet, le dernier Redeem, là, ouais. Sofawa Redeem, c'est ça?
3: C'est ça.
0: Ok, et ben, franchement, zéro faute. Hein.
3: Merci beaucoup.
0: Ah, zéro faute. Hein.
3: Merci.
0: Ouais. J'écoutais ça encore hier soir, mon frère. Voilà. Bon, je vois que aussi il est là aussi.
4: Yeah.
0: Comment vas-tu aussi?
4: Bah écoute, ça va, hein, ça va. On vient bon. Soutenir avec tout le monde, donc ça fait plaisir.
0: Eh ben nous aussi, on s'est vu ce week-end.
4: Ouais. Il y avait le Tiny Shop concert à la boutique culturelle.
0: Ouais, exactement.
4: Encore, pareil, des événements lourds. Et ça fait plaisir que ce genre d'événement se fasse parce que Reggae Music, ça reste une petite famille au final.
0: Mais ouais, c'est l'argent. Franchement, j'ai kiffé. J'ai vu que les filles, il y avait de quoi. Il y a de quoi faire.
4: Ah ben, c'est ça. Faut pousser les sisters au maximum parce qu'on connaît. Hein,
0: en tout cas, big up pour le travail.
4: Merci beaucoup.
0: Voilà. Après, je vois que il est bien là. Benny, ouais, voilà. Benny, comment vas-tu?
5: Ouais, pour la grâce de Dieu.
0: Ça va?
5: Ouais, ça va.
0: Ça va?
5: Ouais,
0: bon. Rassure-moi, tu n'as pas changé. Hein.
5: Non, je n'ai pas changé. Mon cœur n'a pas changé. C'est juste les cheveux qui sont tombés. Pourquoi? Parce que j'étais malade pendant 3 semaines.
0: Ok.
5: Vous savez, on peut te lancer beaucoup de pierres, mais forcément, il y a un caillou dans les cailloux qui ont été touchés.
0: Tu as vu? Ok.
5: Donc, du coup, j'ai été malade. Et pendant 3 semaines, c'était chaud. Et dès que j'ai été guéri par la grâce de Dieu, voilà, je me suis coiffé pour faire passer l'ancienne vie pour que la nouvelle fleur remplie de miel puisse couler et pousser.
0: Eh ben ok, bah, zéro faute. En tout cas, heureux de te voir, mon frère aussi.
5: Yeah, man.
0: Voilà. Merci. Et on va parler du projet. Alors les frères, comment s'est passé ce projet? Attends. Il manque quelqu'un?
4: Ah, il manque des gens.
0: Mais pour qu'ils soient derrière le micro, ces gens-là aussi. Faut qu'on arrive à les mettre derrière le micro. Alors. Qui est-ce qui est parmi nous?
6: Yes, I. Daddy Dams.
0: Daddy Dams. Comment vas-tu?
6: Impeccable, je te remercie.
0: Ça va?
6: Top.
0: Eh ben merci d'être de ta venue, c'est la première fois que tu viens.
6: Exactement, la première fois. Donc j'ai été invité sur le projet par Rosie, donc je rencontre toute la belle famille Sidness Records.
0: Okay.
6: Aujourd'hui tout juste.
0: Ok. Alors donc, je crois savoir que tu es en combinaison avec Rosie.
6: Rosie et 7K, oui.
0: Ok.
6: Exactement.
0: Eh ben, super. Alors l'autre acolyte qui est à côté de vous, c'est...
7: Yes, 7K.
0: 7K.
7: C'est ça, ouais.
0: Comment vas-tu?
7: Ben très bien, et toi?
0: Eh ben bienvenue.
7: Ben merci.
0: Moi, ça va en
7: merci,
0: tout cas.
7: Ouais.
0: Ça va, je suis content de vous voir. Vous êtes tous réunis. On va présenter le projet comme il faut.
7: Yes, oui.
0: D'accord. Alors, je veux parler
8: parler au boss. Ah, il y a encore un autre. Aïe, aïe, aïe, aïe. Mais c'est vrai. Je vous ai dit, ils sont venus full, full. S'ils laissent record, ils rigolent pas. Ils sont venus full. Ouais. Alors, tu es
9: Arrow Roots.
8: Comment vas-tu?
9: Ça va, tranquille, et toi?
8: Moi, ça va. Hein. Je suis content de te recevoir, Arrow.
9: Merci pour l'accueil. On est venu donner de la force à Sydney's Family.
8: Yes, big up, big up, big up.
9: Big up.
8: Eh ben, super, super. Eh ben, il y a du bon monde. Hein. Kwam. Franchement, oui. T'as assuré, hein. T'as ramené du bon monde. Hein. Tu m'avais dit qu'il y avait du monde, mais je ne pensais pas que vous étiez autant. Hein.
1: Bah, tu connais, à chaque fois que je viens pas tout seul.
8: C'est clair, c'est clair. Alors, ce projet, il y a combien d'artistes dans ton projet?
1: Sur le projet, il y a... Il y a 9 morceaux.
8: 9 morceaux.
1: Donc, il y a 8 artistes, et sur le dernier, 8, 9, 10, 11. Donc, comptant les featuring, 11 artistes.
8: 11 artistes. Waouh! Voilà le casting. Tu peux tous les citer ou c'est compliqué?
1: Oui, donc il y a ceux qui sont là avec nous, Daddy Dams, 7K, Jimmy Nice, Arrow, Ozzy. Arrow n'est pas sur ce projet, mais il est sur le projet suivant. Okay. Ozzy, Benidja, Almighty Sia, Kalinas, Afrokan, je crois que j'en oublie un.
8: Talodja.
1: Voilà.
8: Talodja, ok. Alors, le Sofawa Widim, il est sorti quand exactement?
1: Donc il est sorti le 21 mars.
8: Le 21 mars, ok. Et est-ce qu'il va y avoir des images du Sofawa?
1: Là, franchement, peut-être des images pour la promo, mais sinon des clips, vraiment des clips, non, non, non.
8: Ok, est-ce qu'il y a un show live bientôt?
1: Non, pour l'instant, c'est pas prévu.
8: Ok, ok.
1: Après, on est là, on nous verra toutes les propositions.
8: Ok, eh ben déjà, je vous propose qu'on écoute déjà le premier son de la compile, et puis on revient tout de suite.
1: Ok.
8: Ok. Eh bien, les amis, on est bien sur Fréquence Paris Pluriel, 106.3 FM, dans l'émission Dancehall City Radio Show, Sydney's Record dans les studios, et qui vient nous présenter le Sofawa Redeem 2026. Brand new, auditeurs, auditrices, restez connectés.

0: De retour sur Fréquence Paris Pluriel 106.3 FM dans l'émission Dance Soul City Radio Show en compagnie du Sidness Record dans les studios et c'était Taloja sur les platines. Alors, ah, moi j'aime bien ce son, hein. Voilà. Alors, est-ce qu'il y en a beaucoup qui chantent en anglais sur le projet?
1: Sur le projet, c'est le seul en anglais.
0: C'est le seul
1: Oui, de tête, ouais, c'est le seul en anglais.
0: Ok. En tout cas, franchement, Taloja, big up. On va le big up, hein, parce que franchement, c'est un bon tune.
2: Ouais, big up.
0: Donc franchement, c'était une belle surprise pour moi. Et comment ça a été pour toi, Gemini, par exemple? Comment ça s'est passé? Comment t'as trouvé ton lyrics?
2: Pour être totalement transparent, c'est un peu ce que je raconte dans le tune. Hein.
0: Ok.
2: Tu vois, ça veut dire que ça part vraiment d'une marche, tu vois.
0: Ok.
2: Dans la campagne, au soleil, tu vois.
0: Ok.
2: Donc en vrai, c'était une journée, un samedi quotidien parmi tant d'autres, tu vois.
0: Ok.
2: Et je trouvais que le rythme, il s'y prêtait.
0: Il s'y prêtait.
2: Bien, ouais. Enfin,
0: ok. Ouais, c'est un bon rythme. Kwam, c'est toi qui as fait le rythme?
1: Oui, c'est moi qui ai fait le rythme, arrangement de Big Joe, de Simplicity Backing Band.
0: Ok.
2: Big Joe.
0: Et franchement, ça mérite de vous voir en bande, hein, en train de chanter les tunes, quoi, tout simplement. Donc, j'espère que ça va arriver.
2: On souhaite, hein, aussi. Hein. On souhaite.
0: Hein, Kwam?
1: Oui, écoute, on est là, on attend les propositions.
0: On attend les propositions. Bon, je pense qu'il y a des musiciens, quand ils vont écouter la musicalité qu'il y a, ils vont être là, ils vont être présents. Faut juste
1: justement, je vous invite à aller voir, quand il est en show, Afrokan, qui joue ce rythme-là avec ses musiciens. J'ai pas le nom du band en tête, et okay. J'avoue, ça prend une autre dimension.
0: Exactement.
1: Il y a le Simplicity Backing Band dont je parlais tout à l'heure aussi, qui le joue aussi pour nous en live.
0: Ok.
1: Ça prend une autre dimension. Je dirais pas que c'est un autre rythme, mais en live c'est
2: autre chose.
1: C'est autre chose.
0: Hein. Mm-hmm. Ah ouais. Alors qu'est-ce que j'allais dire, Rosie? Ça te dirait, c'est toi, tu te verrais, toi, hein, chantant live avec les musiciens?
3: Franchement, honnêtement, après, moi, je suis multi-casquette.
0: Ok.
3: J'ai aussi la casquette de Selecta, mais franchement, depuis que je fais du reggae, toujours le live, ça donne une autre dimension. Automatiquement.
0: Ouais.
3: Et je pense qu'il n'y a pas un bouc qui fait du reggae qui n'aime pas chanter en live.
0: C'est clair.
3: Vraiment, ça donne une autre dimension. Les gens sont plus dedans aussi. Enfin, il y a vraiment, il y a une autre énergie en tout cas avec un band. Tu vois.
0: C'est clair, c'est
3: comme
0: clair.
3: Comme on dit, on est toujours plus fort ensemble. On est plus fort, quoi.
0: Tout simplement.
3: C'est un peu ça.
0: Et en plus, les bandes, c'est ouvert au festival.
3: Ouais, c'est ça.
0: Tu vois. Ouais, c'est ouvert au festival parce que c'est demandé, quoi. Tu vois, tout le monde vient avec un band. Voilà. Et franchement, les gens, le reggae music en France, ils adorent. Ils adorent, ils sont partisans. Donc, voir les nouvelles générations en bande, en live, show, ils vont kiffer.
3: Après, je pense que de toute façon, ça, peu importe le style musical, y a, en bande, en live, c'est toujours une autre dimension.
0: C'est clair.
3: Parce que...
1: Ouais, si je peux me permettre, en tant que musicien déjà, arriver à jouer tous ensemble, d'être carré, d'être de jouer en même temps et que ça sonne, que ça fasse vibrer les gens, déjà ça c'est une première performance. Après, une fois que les artistes après viennent se coller à l'affaire, ça prend, le morceau prend toute vie, prend une autre dimension. C'est, je pense que c'est là où l'histoire elle est complète. C'est une fois que tout le monde est en osmose ensemble, les musiciens et les artistes qui viennent chanter, et que ça prend vie, et que je pense que c'est là que ça se passe.
0: Ok.
3: Après, vas-y. Je pense, Benny, toi qui joues avec des bandes souvent, je pense que comment toi tu trouves l'osmose avec un band et quand tu joues avec DJ aussi?
4: Bon, de toutes les façons, les deux, c'est la vie.
0: Exactement.
4: Voilà.
2: Bien sûr.
4: Voilà, donc, c'est les bonnes vibrations. Voilà, donc, je peux pas dire si c'est un DJ qui est un faux DJ, quand il vient chanter, c'est mort. Voilà. Donc, si c'est des musiciens qui sont des faux musiciens, quand il vient chanter, tout est mort. Donc, ça veut dire qu'il faut de la vie partout.
0: Il faut de la vie.
4: Voilà.
0: Donc, merci.
4: Yes, ça, c'est la vie. Donc, moi, je fais ce qui donne la vie aux gens. puis c'est le plus important.
0: Exactement. Yes, voilà. Eh ben oui, mais en tout cas, c'est un rythme vivant. Hein. Tout ce que j'ai à vous dire sur scène, ça va être vivant aussi. Et moi, je pense que 2-3 répètes, ça va faire l'affaire.
4: Yes, I.
0: Moi, je pense que ça va faire l'affaire. Le rythme, vu la musicalité, tout ce qui se passe, l'univers qu'il y a à l'intérieur, franchement, je pense que ça va faire l'affaire. Alors, Ozzy, moi, j'aimerais bien savoir comment s'est passée la combinaison.
3: Alors, la combinaison. En fait, alors moi, pour la petite histoire, je vais essayer d'être rapide. Pour la petite histoire, en fait, moi, j'avais déjà entendu, j'étais déjà fan de ça.
0: Ok.
3: J'avais déjà entendu le tune de Benny Dja.
0: Ok.
3: Celui de Géminis, et j'étais déjà fan de ça.
0: Ok, t'étais déjà fan.
3: Déjà, le rythme, les lyrics, c'est collé très bien au rythme.
0: Ok.
3: Ça, j'étais déjà fan de ça. Déjà, à quoi, je lui avais dit, ouais, il reste de la place sur ton rythme, c'est comment?
0: Exactement.
3: Il me dit, non, c'est mort, tout ça, nanana. Donc, je pensais pas que ça allait être une série. Et après, quand il m'a dit ah, c'est bon, vous pouvez poser sur le truc et tout, moi j'aime bien, comme on parlait de bande, faire les choses en famille, en groupe. Et je me suis dit, au lieu de faire un morceau solo.
0: Ouais.
3: Je voulais vraiment, parce qu'en plus le thème du morceau s'y prête, c'était un truc vraiment rassembleur sur. C'est encore malheureusement d'actualité le thème qu'on traite dans le morceau.
0: Exactement.
3: Proposer à 7K et forcément de Asdin aussi, parce que ça fait longtemps d'Adidam, parce qu'on devait faire des trucs et du coup voilà.
0: Ça se matchait direct. Ok.
3: Et le morceau parle de lui-même donc.
0: Ok, eh ben super. Alors 7K, comment ça s'est passé pour toi? Rapproche-toi 7K, rapproche-toi.
5: Moi, je me retrouve souvent chez Ozzy pour faire un peu de son.
0: Ok.
5: Donc un jour, il m'a dit, ouais, il y a ce petit refrain là sur l'instru de quoi. Je dis, oh, mais c'est sympa ça.
0: Ouais.
5: Il m'a dit, un pote à lui veut poser. Moi, je connaissais pas Dams, on s'est rencontrés comme ça.
0: Ok.
5: Donc on est allé chez Ozzy, on a enregistré ça comme d'habitude à la maison, à la bonne franquette. Et...
0: Ok.
5: Ça s'est bien passé.
0: Ça s'est passé. Ok. Et Daddy, comment ça s'est passé pour toi alors?
6: Bah écoute, moi pareil. Hein,

0: quand je fais les bonnes choses. c'est seul Kwame qui peut vous dire comment ça s'est passé.
1: Ok, je voilà, comprends.
0: Parce que j'ai fait ça avec lui, mais comment, le jour J, je ne sais pas.
1: Tu ne sais pas.
0: Voilà.
1: Ok.
0: Voilà, ça a donné un produit qu'il a aimé.
1: Ok.
0: Et puis tout le monde a aimé, et puis ça a fait de fil en aiguille, tout le monde est là.
1: Tout le monde est là.
0: Ça veut dire qu'on a fait un truc vivant pour les vivants.
1: Exactement, voilà. Exactement.
0: Yes,
1: bon, en tout cas, gros big up encore pour cette compile.
0: Merci.
1: Je vous invite, on va écouter le prochain hit. Voilà, on est toujours sur Fréquence Paris Pluriel 106.3 FM dans l'émission Dance Soul City Radio Show. Eh oui, Sidness Record dans les studios. Kwame est venu avec un paquet d'artistes et là, on va écouter le prochain hit. Et je crois savoir que c'est Monsieur Afrokan. Just Run It.

0: Yes, ça se passe sur Fréquence Paris Pluriel 106.3 FM dans l'émission Dance Soul City Radio Show. Sidness Record dans les studios. Et c'était Monsieur Afrokan. Voilà, voilà, voilà. Franchement, joli hit. Rien à dire. Encore un soldat. Ah, alors,
1: big up au maximum, Afrokan.
0: Oui, franchement, encore un autre soldat sur le Redeem. Rien à dire. Franchement, j'ai encore entendu son tune. Je me suis dit, voilà. Et en plus, j'ai remarqué un truc. Toutes les voix sont différentes. Et c'est ça que je kiffe. C'est ça que j'appelle ça un one redeem. C'est quand toutes les voix, elles sont toutes différentes. Si personne ne fait la même chose, alors le thème peut se coller, oui. Mais ce n'est pas la même chose. Chacun ramène son univers. Et franchement, je big up, je vous big up tous pour ça.
2: Yes,
0: voilà.
2: Ah, yes.
0: Franchement, je vous big up Merci. Tous pour ça. Voilà, franchement, voilà, c'est ça qu'on appelle un one redeem. C'est pour ça que j'écoutais des one redeem à l'époque. C'est pour écouter différents artistes, différents univers, différentes cultures. Voilà, c'est ça le reggae music. En tout cas, big up encore, Sidness Record.
2: Yes, I.
1: Yes. Après, ça revient de plus en plus, en tout cas, l'histoire des One Redeem. Il n'y a plus 20 artistes dessus et ça tombe mieux.
0: Exactement.
3: Sur celui-là, franchement, je vais avouer, on a un petit peu hésité, on a failli tout mettre. C'est-à-dire que là, il n'y a qu'une partie du projet.
0: Ok.
3: Le projet, là, il est scindé en deux. C'est-à-dire que là, tu as les francophones et tu as encore les anglophones qui vont sortir.
0: Ah.
3: Tu as beaucoup de gens de Trinidad et Tobago.
0: Ok, ok.
3: Beaucoup d'artistes de Trinidad et Tobago. Donc, ça sera pour. Ultérieurement, mais on a préféré scinder le projet en deux, sinon il y aurait eu trop de sons qui seraient passés à la trappe et tout, et là ça méritait d'être bien écouté, surtout pour la partie francophone, sachant que la partie anglophone est forte aussi, hein, mais moi je voulais que tout soit bien mis en avant, tout soit, donc c'est préféré court. Ça sert à rien de sortir des projets avec 20 sons. En vérité, à la maison, on n'écoute pas les 20 sons.
0: C'est clair. C'est
3: on va
0: clair.
3: Sur les 20, on va zapper, on va écouter que les meilleurs, que ceux qu'on kiffe.
0: Exactement.
3: Donc là, je me suis dit, bon, bah, je vais pas faire.

0: même. Je vais sortir un projet où il y a vraiment que les sons principaux et la deuxième partie sortira après.
1: Ok, eh ben c'est international, hein. C'est ce que j'ai bien compris. Hein. Le Sofawa, il est international.
0: C'est ça.
2: Ouais. Un peu comme à l'époque, les années 90, tu disais qu'on écoutait beaucoup de mixtapes, tout ça.
1: Exactement.
2: Je pense au Silicon Redeem, je ne sais pas si ça vous parle.
1: Si, je me rappelle très bien.
2: Il y avait toujours des parties jamaïcaines. Parties...
1: Alors, Silicon, c'était Mafé qui avait produit ça, je crois. Voilà. Roja. Et on va le big up aussi, c'était un très bon rythme. Il y avait pas mal de locaux, pas mal de Jamaïcains, et c'était déjà une prouesse, parce qu'à l'époque, c'était sorti en 45 tours.
2: J'ai les 45 tours.
1: Voilà. Bon, alors.
3: Je les ai pas tous.
1: Et il n'y avait pas beaucoup de sondes qui faisaient ça. On va big up Junior Sond aussi, voilà. Récemment champion, hein, ils reviennent, hein, voilà. Et c'est ça qui fait vivre tout cet univers. Reggae, dancehall, les sondes système, les championnats, tout ça, et notamment les producteurs qui font des 45 tours, qui met des francophones, qui met des jamaïcains et qui montent à tout le monde. C'est la même chose, hein. Ils chantent pas la même langue, c'est tout, c'est ça. Mais c'est la même chose, c'est la même vibe, c'est des caribéens, voilà, caribéens francophones, caribéens anglophones, c'est la même famille, voilà, tout simplement. Et Kwam, c'est quoi le prochain rythme là qui va arriver?
0: Le prochain projet là, on a une mixtape en cours là en préparation avec mon Selecta Ozzy là.
1: Oh oui, c'est
0: ça
1: vrai.
0: Ça s'appelle Mix in Addy Town. Donc oui. Là c'est en cours de préparation, on reçoit les sons, on enregistre et tout.
1: OK.
0: Et sinon le prochain projet qui est prévu pour le mois de juin, ça s'appelle Babier Ridim.
1: Bon, rien que le nom, ça en dit long.
2: Pas prêt, les gars. Je le dis tout de suite.
1: Juste le nom, ça en dit long. Babier Ridim. Eh ben super. Eh ben ça a écouté. Hein. Franchement, c'est prévu pour quand? Tu sais.
0: Comme je disais, ouais, c'est prévu pour le mois de juin.
1: Le mois de juin. Ok. Ok. Eh ben on va attendre chaleureusement, hein, tranquillement, le mois de juin. Voilà. Et alors, c'est dans quelle raison on peut retrouver tout ça?
0: Là, les sons là?
1: Bah oui, les sons.
0: Ah, ils sont disponibles sur toutes les plateformes.
1: Sur toutes les plateformes, ouais. Ok, il n'y a pas un site spécial à chercher.
0: Là, tu parles des sons de la mixtape.
1: Que ça soit de la mixtape, que ça soit Sinest
0: Record. Donc là, pour les projets, les sons sont disponibles. Pour le Sinest Record, les sons sont disponibles sur les plateformes.
1: Ok.
0: Pour tout ce qui est sorti chez Sinest, c'est disponible sur les plateformes. Et pour la mixtape, là, pour l'instant, c'est nous qui contactons les artistes, c'est nous qui les sollicitons.
1: Ok. Donc il n'y a pas de... Ouais, ils peuvent pas, s'il y en a, ils ont envie de kicker, par exemple, faut qu'ils te contactent, c'est ça?
0: Ouais, voilà, si jamais les gens écoutent l'émission, qu'ils entendent qu'il y a un projet en cours et qu'ils veulent participer, ouais, ils nous contactent, ils peuvent me contacter ou contacter Ozzy. On est disponible sur tous les réseaux.
1: Ok, ils te cherchent comment? Ils te cherchent aussi Sidnet Record?
0: Sidnet Record ou Kwam, okay. Kwam Redeem Maker?
1: Eh ben voilà, Kwam Redeem Maker.
2: C'est, en fait, le truc, c'est ouvert à tous, à toutes et à tous, j'ai bien dit à toutes.
1: Mais
2: parce
1: si.
2: Que ça, c'est important aussi.
1: C'est important.
2: À toutes et à tous. Et la deadline, ce serait fin juin.
0: Ouais, c'est ça.
2: Donc, ça, c'est un appel ouvert à tous ceux qui voudraient participer aussi.
1: Ok.
2: Après, il y a quand même, on a voulu faire quelque chose d'un peu original dans le sens où, on reste dans l'esprit des sons de système des années 90 où t'écoutais des mixtapes pour découvrir des artistes.
1: Exactement.
2: Donc du coup, le Selecta, il jouait un refrain, un couplet.
1: Exactement.
2: Et exactement. C'est un peu l'idée.
1: Ok.
2: Parce que du coup, après, t'écoutes la mixtape, si tu kiffes un son... Tu dis, où est-ce que je peux trouver ce son-là? Bah, ça se trouve, l'artiste, il va sortir le son complet, mais okay. De son côté.
1: Ok. Voilà.
2: C'est un peu le. En tout cas, l'idée du projet, c'est vraiment de faire découvrir à plein de gens différents.
1: Ok. En tout cas, big up hein, pour
0: oui, ce... petite précision sur une chose qu'on n'a pas dite, c'est que là, pour la mixtape, les rythmes, ce sont que des rythmes originaux que nous avons composés.
1: Ok.
2: C'est ça, c'est pas des. Avant, tu mélangeais des faces A, des faces B, mais là, c'est que des faces A.
1: Ok.
2: Ça veut dire, les rythmes, ils sont pas sortis, rien du tout, c'est que de l'exclu.
1: Ok. En tout cas, j'ai entendu certaines inspirations par rapport au Redim, hein, Forever Lovinja, et puis je sais quoi.
2: T'as vu, après, on révise les classiques aussi.
1: Non, mais c'est bien, c'est bien, c'est bien, parce que c'est comme ça se passe. On rejoue, on revisite les classiques, et ça a toujours été comme ça dans le reggae music, en vérité. Donc voilà, moi, ça me choque pas. Mais en tout cas, super, les gars. Belle initiative, et j'espère qu'il va y avoir du bon monde, et j'espère qu'on va te faire travailler aussi.
2: Non, t'inquiète, t'inquiète. Mais après, c'est comme j'ai envie de dire, c'est un travail d'équipe.
1: Merci.
2: Travail d'équipe.
1: Merci.
2: Tu vois, un beatmaker, il est rien s'il a pas de chanteur. Un band, il est rien s'il a pas de son chanteur. Le chanteur, il a pas d'instru s'il a pas de beatmaker ou de band. Enfin, tu vois, c'est vraiment
1: exactement.
2: Des partages et c'est des vibes. C'est un travail d'équipe.
1: Un travail d'équipe. Eh ben, justement, on va faire un travail d'équipe. On va écouter le prochain hit. Qu'est-ce que vous en dites?
2: Yes.
1: Ok, c'est bon. Eh ben, on est toujours sur Fréquence Paris Pluriel 106.3 FM dans l'émission Dance City Radio Show. Sidness Record dans les studios. Et on va écouter le prochain artiste de la compile. Yes. Monsieur Caninas, run it!

0: Nous revoilà de retour sur Fréquence Paris Pluriel 106.3 FM dans l'émission Dancehall City Radio Show. Kalina, c'était sur les platines de Dancehall City Radio Show et toujours sur le Safari Redeem. Et on a bien le Sidness Record dans les studios. Alors, on va parler de celui-là aussi. Franchement, j'ai bien aimé aussi celui-là aussi. Kalina.
1: Big up, Kalina.
2: On va le big up.
0: Hein. On va le big up, hein, franchement, parce que là, là, ouais, là, il m'a emmené lui aussi.
3: Tune.
0: D'ailleurs, chaque tune m'a emmené. Tu vois, ah ouais, là il y a même comment ça s'appelle, Almighty-sia.
3: Yeah.
0: Ah ouais, mmh. Ah ouais, ouais, ouais, ouais, ouais,
3: ouais,
0: ouais, franchement, yes. Gros big up à elle, franchement, parce que j'ai vu qu'elle est de temps en temps dans tes prods, Kwam.
2: Oui, sur une bonne majorité des projets qui sont sortis, comme Géminis,
0: okay.
2: comme Benidja aussi.
0: Exactement.
2: Oui, c'est vrai, c'est vrai. Bah, ce qu'il faut savoir, c'est que cette prod-là, là, ça fait un bon moment que je l'ai dans mon disque dur. Hein.
0: Ok.
2: Avant d'avoir fait qui que ce soit posé dessus, ça faisait déjà une bonne dizaine d'années qu'elle était là.
0: Ok, ok.
2: Après, on a fait l'album à Géminis. Géminis a fait son album plutôt. Ça en fait partie.
0: Ok.
2: Elle est dessus sur. Comment s'appelle l'album ?
4: Et Adem Mutata Resongo.
2: Oui.
4: C'est compliqué.
0: C'est compliqué.
2: Il est sur l'album à Benidja aussi.
0: Ok, ok.
2: Et ensuite, j'ai fait le One Redeem.
0: Ok, ok.
2: Et le One Redeem, c'est vrai que ça fait un moment, ça fait un bon moment aussi, ouais, qu'il est dans le coffre.
0: Ok.
2: Donc, ouais, non, fallait que ça sorte. Ça faisait un bon moment qu'il était stocké là. Il était temps que ça sorte.
0: Ok, ok. Donc, si je comprends bien, t'as plein de trucs stockés là, comme ça, hein, c'est ça?
2: Non, je crois que là, au niveau de plein de trucs stockés, j'ai mis ça sur la mixtape.
0: Ok, d'accord.
2: Okay. On a fait un peu de nettoyage. On a déchiffonné un petit peu, mis un petit coup de chiffon là, okay. Dépoussiéré des redims, mais on a mis ça sur la mixtape là. Il y a plus. Non, le dernier redim qui est en stock là, c'est vraiment le babier là.
0: Okay.
2: Il n'y a plus rien qui dort.
0: Il n'y a plus rien qui dort. Okay.
1: Après, j'ai envie de dire, quand t'es beatmaker, c'est dur de ne pas sortir, de ne pas faire des redeems, tu vois.
0: Ah, c'est clair, ça.
1: Parce
0: c'est
1: que
0: clair.
1: Même en tant qu'artiste, on est plusieurs à faire des prods aussi.
0: Ouais, ouais, ouais.
1: On fait
0: ouais.
1: des prods. Donc, on a toujours des trucs de côté.
0: Toujours un truc.
1: Et quand, justement, encore une fois, si tu fais ça en équipe, mm-hmm. bah, du coup, toi, tu as ton inspiration, tu mets ton inspiration dans ton instru. Mm-hmm. Tu dis, ah, tiens, il manquerait peut-être quelque chose, tu l'envoies à quelqu'un d'autre. Lui, il aura encore une autre vision du truc.
0: Exactement.
1: Et c'est comme ça que la finalité de ton redeem, il est.
0: Ouais.
1: Et bat, quoi.
0: Exactement. Ben ouais, c'est un travail d'équipe. Vas-y, vas-y. Ouais,
5: je voulais Benny. Ajouter, parce que j'ai entendu tout à l'heure le prochain redeem, c'est quoi?
2: Babier redeem.
5: Okay. Tu sais que en Côte d'Ivoire, quand on dit babier, c'est un gros mot.
2: Ah bon?
5: Ah oui.
2: Ah non, ah pas ouais chez nous aujourd'hui.
1: Ah oui, oui. Ça, je savais pas ça.
4: Peut-être pendant le babier, tu vas en envoyer.
1: du coup, c'est quoi la traduction en français?
5: En fait.
1: Déjà, l'homme rigole, tu sais que ça va voilà, pas dire des
5: non, choses. Non, c'est, ouais, c'est très, très, très gros. Gros mot.
1: D'accord.
5: Okay. Si tu dis par exemple à un Ivoirien, ton babier. Ton babier.
0: Ton babier. Aïe aïe aïe.
5: Ah là, là, là.
4: Ça, c'est
5: là.
4: Bagarre.
5: Ah non, là c'est la bagarre direct. Ah,
0: mais, okay. Attends, alors.
5: Donc ça veut dire quoi? Si je dis par exemple, ah, j'ai chanté sur le babier.
0: Aïe aïe aïe.
1: Mais ça fallait dire à ça avant.
0: Alors.
5: Je savais pas. Là c'est maintenant je viens d'entendre ça là. Le nom.
1: Ok, d'accord, c'est bon.
0: Alors, maintenant, tu vois, babier chez nous. Mm-hmm. Il y a tous les gros mots là, hein, dedans. Donc tu vois, on n'est pas bien loin. Mais il y a tout dedans, hein. Tout vraiment, tout dépend la force du babier. Mais il y a vraiment tout, hein. Il y a vraiment tout, hein. Franchement, chez nous, quand tu les entends babier, chez nous, ouais, tu peux commencer à mettre des deux mains sur la tête, hein, comme ça, tu dis bon, qu'est-ce qui se passe? Voilà, voilà. Alors je sais pas, c'est pour ça que tout à l'heure j'ai dit quand il va sortir ce redeem. Aïe aïe aïe.
1: C'est ça.
0: En tout cas, super, super. Moi, je vous invite, on va écouter le dernier son. Voilà. Et notamment, c'est une queen. Donc, je la joue. Hein, on comprend.
1: Bien sûr.
0: Voilà.
1: Top Almighty-sia.
0: Exactement. Almighty-sia sur les platines. On est toujours sur Fréquence Paris Pluriel 106.3 FM dans l'émission Dancehall City Radio Show. Et oui, Khalidja au contrôle. Sidness Record dans les studios. Yes. Et on va jouer la prochaine artiste, Almighty-sia, c'est tout de suite. Run it!

0: Yes, ça se passe sur Fréquence Paris Pluriel 106.3 FM. On invoque l'amour avec Almighty Sia sur les platines de Dancehall City Radio Show. Yeah. Sidness Record dans les studios. Yeah. Yes, yes, yes, yes. Et franchement, jolie tune de la Queen Almighty Sia. Franchement, rien à dire. Alors, Kwam,
1: oui.
0: C'est la seule. Qui est la seule queen qu'il y a sur le Redeem, c'est ça?
1: Oui, pour ce projet, on va dire que ça s'est passé comme ça, c'est la seule. Comme je t'ai dit, on commençait déjà. Le projet, ça faisait un moment qu'il était là, on commençait déjà à avoir du monde dessus et tout. Parce qu'on a travaillé en équipe, moi je me suis occupé du côté francophone, comme je te disais, et Kwebi de KM Productions,
0: okay.
1: S'est occupé du côté des anglophones.
0: Okay, okay.
1: Qui fait qu'au bout d'un moment, on a commencé à se dire, ouais, il y a beaucoup de sons, ouais. On va stopper là les enregistrements, et c'est comme ça que ça s'est fait, quoi.
0: Je comprends, je comprends.
1: Donc on a eu l'opportunité de rajouter d'autres femmes sur le projet,
0: okay.
1: Mais sur les projets suivants, on rectifie le tir.
0: Ok, alors... Almighty, c'est assez quand son album, parce que vu qu'elle pose dans tous tes projets, hein, il y a un moment donné, elle va sortir son album quand même.
1: Bah écoute, si jamais un jour on arrive à faire venir à une des promos, on en parlera à ce moment-là, elle te dira.
0: Ok, bah, avec plaisir. Hein. Voilà, j'espère qu'elle va écouter cette émission. Almighty, ça, faut venir me voir. Hein. Bon, ok, d'accord. C'est dit. Voilà. Bon, en tout cas, est-ce que vous avez des promos à faire? C'est le moment, les gars, avant qu'on part en mode showtime. Alors, est-ce que vous avez des promos? Y a-t-il des événements qui, prochainement, cessamment sous peu? Voilà, est-ce que vous avez des choses à annoncer?
2: Ouais, bon, moi, au mois de juin, j'ai un festival Jardizik avec Zion Seed. Et aussi, il y a l'album qui est sorti, donc l'album Le Messager.
0: Le Messager, ok. Voilà,
1: toujours disponible sur toutes les plateformes.
2: Mmh, voilà,
0: ok.
2: Donc, allez déguster.
3: Exactement.
2: Puis,
3: exactement.
2: Voilà, il y a des singles qui arrivent, il y a tout qui arrive.
0: Il y a tout qui arrive.
2: Voilà.
0: Faut rester connecté.
2: Faut rester donc, vivant.
0: Faut rester vivant. Rester vivant, rester connecté. On est ensemble.
2: Yes.
0: Alors, Ozzy, t'as un événement à annoncer, un truc?
3: Alors moi, il y a plein de trucs qui arrivent. T'as vu? Parce que
1: il est partout.
3: Vraiment, en tout cas cette année, je me suis dit, je vais m'octroyer le droit de faire plusieurs choses.
0: Exactement.
3: Mais du coup, autant du côté, quand je dis artistique, c'est comme je te disais, je suis Selecta aussi.
0: Ok.
3: Donc autant en tant qu'artiste que Selecta aussi. Et du coup, accompagner les frères dans des concerts,
0: exactement,
3: baquer sur des trucs.
0: Et ben ouais.
3: Voilà. Alors moi, pour ma part, il y a plusieurs choses qui vont arriver. Ça va permettre de rebondir derrière. Tu vois. Moi, d'ailleurs, je big up l'homme qu'on appelle Dayus. Donc KNL Production,
0: okay.
3: Qui lui donc me fait jouer très souvent à Bordeaux. Donc d'ailleurs je big up tous les artistes de Bordeaux aussi,
0: okay.
3: Notamment Antoine T, Mélan, voilà toute l'équipe. Et donc on fait le 29 mai, on joue avec Grézou,
0: okay.
3: À Bordeaux.
0: Très bien.
3: Voilà, mais avant il y a d'autres choses qui arrivent. Il y a la mixtape aussi qui est Mixing Amitown. Qui arrive, mais ça ce sera pour plus tard. Mais justement je disais que ça va me permettre de rebondir. Il y a un petit festival qui se précise bientôt là.
0: Ah.
3: Je laisse l'homme en parler, quoi.
0: Alors.
4: Ah, c'est donc ça.
0: Ah.
4: C'est la passe décisive, tu vois.
0: C'est comme ça, c'est en équipe.
4: Ouais, ouais, c'est vraiment ça. En plus, on bosse en équipe.
0: Yes.
4: Ben ouais, du coup, merci Ozzy. Ouais, donc c'est bien Jiminis. Nous, on se retrouve au Breval Reggae Festival au mois de mai.
0: Mm-hmm.
4: Voilà, donc effectivement, Ozzy m'accompagne on stage.
0: Ok.
4: Moi, vous allez pouvoir me retrouver le 14.
0: Le 14.
4: Je suis l'invité surprise du 14.
0: Ok, d'accord.
4: Voilà,
0: okay.
4: Donc je vais retrouver aussi les frérots, je vais retrouver Meylan, Grézou.
0: Ok.
4: Il y a Dragon Devi, Co-City, il y a Blacko, Gromance, Dub Silence, Antoine.
0: Ok, du bon monde.
4: Il y a du bon monde, donc prenez vos passes, allez sur Synergie Musicale. Voilà, prenez votre passe, 2-3 jours.
0: Voilà,
4: bien gentiment. Entendu, venez le 14.
0: Okay. Bien sûr.
4: Bien
0: ratez
4: sûr.
0: Ratez pas le 14.
4: Ratez pas le 14.
0: Voilà, surtout pas le 14.
4: Voilà, il y a effectivement toujours le premier EP de la trilogie Higher State of Mind.
0: Ok.
4: Donc il y a Ademou Tatar et Sourgo, Le PEMR est disponible sur les plateformes, allez-y.
0: Ok.
4: On est sur le travail du deuxième épisode.
0: Ok, ok, voilà. Ok. Ok.
4: Il est déjà bien avancé.
0: Bien avancé, bien entamé,
4: voilà.
0: Ok.
4: Voilà, donc faudra surveiller, il y a des singles qui arrivent.
0: Ok.
4: Et la prochaine fois, je pense que j'annonce une date, sauf si on nous contacte avant.
0: Ok.
4: Ah, ce sera pour la fête de la musique.
0: Fête de la musique,
4: je
0: ok.
4: Je dis pas trop pour l'instant, mais okay. Normalement, voilà.
0: Ok, eh ben bah ok. Eh ben, tu connais déjà la maison hein, quand il y a des projets à promotionner. Alors, je sais pas si les amis Benny,
2: yeah.
0: t'as déjà annoncé.
2: Mon don, c'était pour dire merci.
0: Merci.
2: Déjà, okay. L'album.
0: Ah, l'album. Voilà.
2: En fait, l'album a été travaillé par Sidness Records.
0: Mmh. Ok.
2: Plus KM Productions.
0: Ok.
2: Représenté par Quibi et Afrokan.
0: Afrokan. Ok.
2: Voilà.
0: Ok.
2: C'était pour leur dire merci. Pour ce travail efficace.
0: Yes.
2: Voilà.
0: Ok. Bon, les big up, hein, parce que c'est du travail. Oui. Voilà. Et je sais que tu es sur la route, on se rencontre. Hein.
2: Ah oui.
0: Ouais, on se rencontre dans différentes radios. Hein. Moi, je sais qu'il travaille. Hein. Il fait des choses. Je le vois. Vous inquiétez pas. Alors, Kwam.
1: Oui, moi, un petit dernier mot de la fin avant le freestyle. Moi, je voudrais faire un gros big up à ma main Ozzy. Parce que, comme il disait tout à l'heure, il fait plein de choses.
0: Ouais.
1: Mais pour Sidness, il fait plein de choses aussi qu'on ne voit pas forcément. Enfin, qu'on voit, mais je ne veux pas dévoiler tous nos secrets.
0: Okay,
1: il fait plein de choses que l'on voit. Mais en tout cas, ouais, en gros, il fait plein de choses. Un gros big up à lui.
0: Ah ben, gros big up à lui. Hein. Merci, il est dans l'ombre, il travaille, il fait les choses. Gros big up pour toi, mon frère.
3: Okay. Merci beaucoup, mais j'ai envie de dire que moi, l'énergie que j'ai, c'est les autres qui me la donnent. Donc, j'aime travailler en équipe. Vraiment, c'est vraiment un truc qui me fait plaisir. Et peu importe ce que. En tout cas, mes différentes compétences peuvent servir à tout le monde. Donc big up à vous aussi. Merci beaucoup.
0: Voilà.
3: Merci.
0: Eh ben, en tout cas, voilà. Je ne sais pas, les autres qui accompagnent, est-ce que vous avez des choses à dire Cassette, Daddy Non ? Ça va ?
5: Moi j'ai beaucoup de sons de côté, mais il n'a pas donné de date, tu vois.
0: Ok, donne pas de date.
5: Ça fait quelques années que j'ai rien sorti, donc je vais pas m'avancer.
0: Ok, ah bon, on peut te surveiller quelque part ou quoi?
5: Cette cabouille.
0: Sur Instagram. YouTube. Ok, voilà. Eh ben, on va surveiller ça. Daddy Dan.
6: Moi c'est un peu comme cette carte, t'as vu, j'ai vraiment des sons en stock.
0: Ok.
6: Absolument pas grand chose sur les réseaux parce que je me lance depuis peu et à mon âge, tu sais, c'est un peu compliqué les réseaux. Hein.
0: Ok, je comprends.
6: Bientôt. C'est okay. C'est Ozzy mon manager en pareil.
0: Ok.
6: Ozzy il est vraiment partout. Et, moi on peut me retrouver sur Insta, d'Adams MC. Donc voilà quoi.
0: Eh ben ok, big up,
6: merci.
0: Big up.
3: Eh ben... si je peux juste rajouter quelque chose. Alors ils disent ouais, on sort rien, mais ils seront sur la mixtape, ils mixent inamitant.
0: Ah bon. Ça comme ça. À surveiller, voilà. À surveiller. Bon, on va vous surveiller. Ok. Alors auditeur auditrice, on va partir en mode showtime. Hein. Qu'est-ce que ça vous dit ou quoi les gars?
7: Yes.
0: Ok, eh ben on est bien sur Fréquence Paris Pluriel 106.3 FM dans l'émission Dance City Radio Show et on part en mode showtime. Alors je sais pas qui commence, mais j'envoie le rythme directement. Ok, yes. Alors le premier c'est Benedja.

Monsieur Beninja, sur les platines de Dancehall City Radio Show. Et on envoie tout de suite le prochain Redim.

Yes, Jiminis, sur les platines de Dance Soul City Radio Show. Et je vous ai dit, c'est pas terminé. Et on continue avec le prochain artiste. Hey, oh, monsieur aussi. On vit.

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1: C'est le gars, David Dams. Sydney's Record.

0: Yes, yes, yes, c'était le Sinet's Record en live en direct sur Fréquence Paris Pluriel 106.3 FM dans l'émission Dance Soul City Radio Show. Un gros big up pour vous, un gros big up franchement, Ozzy, Ozzy, Beneja, Geminis et 7K, Daddy Dan.
1: Big up
0: Aro, big up tous ceux qui sont là. En tout cas, franchement, vous avez assuré les gars, merci pour l'énergie. Auditeurs, auditrices, allez suivre, parce qu'il y a le Redeem qui est sorti, le Software Redeem, il est sorti depuis le 21 mars, si j'ai bien compris, 2026. Alors c'est sur toutes les plateformes, faut pas faire semblant, faut faire tourner, faut faire tourner, faut faire tourner. Et ça, attendre la suite, parce qu'il y a des suites, les mecs ils ont plein de suites. Alors les gars, si vous avez des big up à faire, c'est le moment, plus que jamais.
2: Bon, en tout cas, moi je vais commencer par toute l'équipe là, je vais big up tous ceux qui sont venus avec moi aujourd'hui, un gros big up à eux.
1: Big up Kwam.
3: Big up Kwam.
4: Oh. Yes. Big up Kwam.
2: Je vais faire un gros bisou à toute ma famille, ma femme, mes enfants, okay. Et je vais laisser la parole aux autres.
0: Ok.
5: Bah, un big up surtout à tous ceux qui nous écoutent.
0: Ok.
5: C'est le plus important.
1: Là, avant tout.
5: Ah, ouais, mais pareil, la famille, les amis, tous ceux qui me connaissent de près, de loin. Voilà, big up à tout le monde, ceux qui nous aident, ceux qui nous aident pas aussi. On big up tout le monde.
0: On big up tout le monde. Ok.
4: Yes, I.
0: Alors, qui est-ce qui, c'est qui?
6: Yes, ouais,
0: vas-y.
6: Big up aussi, pareil. Bah, big up déjà à toute l'équipe ici. Merci pour cet accueil et cette possibilité de pouvoir travailler avec vous. Ça, c'est un grand kiff. Big up à tous, big up aux auditeurs. Big up à toi aussi parce que...
1: Big up Alkali.
0: On est là, on est là, on est là. On fait le travail, il y a un Redeem qui est sorti. On vient le promote, c'est normal. Voilà, Kwam il connaît, hein, c'est la maison. D'ailleurs, il y en a plein qui connaît ici. Hein, Benny, tu connais, c'est la maison. Géminis, tu connais, c'est la maison. Ozzy, où sont-ils là, c'est la maison. Voilà, on est ensemble les gars, c'est la maison. Donc dès que vous avez un truc, hein, sérieux, vous venez me voir et on travaille, ok? Voilà, voilà.
2: En tout cas, merci de nous accueillir, merci à toi, gros big up.
4: Yes, sir.
1: Yes.
0: C'est normal, voilà. Et voilà, hein, comme disait Fuo MC Official, hein, nous là pour ça.
2: Ouais.
0: Yes. Voilà, voilà. En tout cas, voilà. Alors, on a tout dit, voilà, parce que là, c'est déjà la fin. Et ben, je tiens encore à vous, big up encore toute l'équipe du Sidness Record.
1: Merci
0: voilà.
1: À toi, big up Alkali.
0: Et auditeurs, auditrices, allez suivre cette compilation. Franchement, elle est au top. Voilà. Sauf à Waridim, il y a bientôt la suite qui sort, la partie anglophone. Hein, faut pas faire semblant. Ça tourne, ça tourne. On a fait tourner quelques tunes. Je voulais faire tourner toute la compile, mais on n'a pas assez de temps. Mais attends, comment dire, Kwam, tu peux venir avec le reste de...
3: Voilà.
0: Voilà. Bon, j'ai dit ça, je dis rien. Mais si tu veux faire une deuxième promo pour la compilation, tu peux venir avec le reste des acolytes.
2: Un deuxième passage, ok, c'est bien entendu. Merci à toi.
1: Petit rappel aussi, merci FPP 106.3 de nous recevoir
0: normal,
1: sur cette radio. Je profite pour la promo aussi. Dimanche prochain, ça se passe à Sergi Pref chez We Are Reggae.
0: Yeah,
1: 13h, 16h, promotion se fera Redeem aussi.
0: Ok, et ben voilà, We Are Reggae, allez suivre les collègues. Ça se passe comme ça sur Fréquence Paris Pluriel 106.3 FM. Hey, les massifs, on se dit à la semaine prochaine. Je vous big up encore une fois.
1: Big up,
0: big up, big up, big up.
4: Merci à Dja.
1: Yeah, voilà. La dernière parole est pour Benidja.
4: Merci à Dja.
1: Yes, I.
0: Yes. Eh ben, big up, big up. Yes, on est toujours sur Fréquence Paris Pluriel 106.3 FM dans l'émission Dance Soul City Radio Show et on se retrouve la semaine prochaine pour une toute autre émission. Auditeurs et auditrices, à la semaine prochaine. Bye bye bye.

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8: Vous allez entendre une archive de Fréquence Paris Pluriel. Une archive d'une émission aujourd'hui disparue, Les Lumières de la Ville, qui retraçait un moment d'histoire du XXe siècle. Aujourd'hui, nous nous retrouvons à Santiago du Chili en septembre 1973, alors que les fascistes sont propulsés au pouvoir par la CIA.
9: Au nom de l'Assemblée, j'ai l'honneur de souhaiter la bienvenue à Son Excellence Monsieur Salvador Allende, président de la République du Chili, et j'ai le grand plaisir de l'inviter à prendre la parole devant l'Assemblée.
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11: Une ville, un jour, un événement, c'est le principe des lumières de la ville. Aujourd'hui, notre voyage dans le temps nous ramène presque 20 ans en arrière. Aujourd'hui, nous vous proposons de retourner sur les lieux d'un crime, à Santiago du Chili, le 11 septembre 1973, lorsque le général Augusto Pinochet a pris le pouvoir. Les lumières de la ville ont interrogé un des témoins engagés de cette journée. Son témoignage va devenir notre mémoire.

0: Notre témoin s'appelle Ricardo. Il vit aujourd'hui à Paris et travaille dans une organisation non gouvernementale. Dans les années 70, au Chili, Ricardo se prénommait Orestes ou Eugenio. Il était alors un militant très actif du MIR, mouvement de la gauche révolutionnaire. Parti d'extrême gauche, né en 1965 dans le sillage de la révolution cubaine, le MIR rompt avec la tradition politique chilienne. Pour ses membres, la voie électorale n'est pas une solution pour instaurer un régime démocratique. Le MIR lui préfère la guérilla et les enseignements du Che. Lorsque le Che est assassiné en Bolivie en 1967, Ricardo est membre des jeunesses communistes. 14 mois plus tard, 4 survivants de la guérilla du Che parviennent au Chili. En 68, les JC expulsent une série de militants dissidents. Ricardo est de ceux-là. Il devient un militant semi-clandestin. La journée, Ricardo, alias Orestes, est étudiant à la faculté vétérinaire de l'Université du Chili. Le reste du temps, il organise des occupations de terrain par et pour les sans-logis de Santiago. Dans la nuit du 25 au 26 juillet 1970, 1000 familles sans-abri investissent un terrain appartenant à la faculté d'architecture et s'y installent. C'est le Campamento 26 de Julio, campement du 26 juillet, ainsi baptisé en hommage à la révolution cubaine. Le MIR réorganise les familles en comité. Il crée un service de garderie, instaure une soupe populaire et ouvre un dispensaire. Jamais auparavant, les habitants des bidonvilles n'ont eu accès à ces services. Le 4 septembre 1970, Salvador Allende, candidat de l'Unité populaire, est élu chef de l'État. Le MIR va lui apporter un soutien très critique et radicaliser la situation partout où il le peut. À la veille du coup d'État, le MIR compte à peu près 3000 militants, implanté dans les facultés et dans les bidonvilles chiliens, auprès du lumpen prolétariat.
1: Il y a la situation suivante. Il y a des secteurs radicaux d'extrême droite à l'intérieur de l'armée qui pensent qu'il faut en découdre, qu'il faut arrêter ça là, au plus vite possible. Notamment un corps de parachutistes de pas loin de Santiago et d'autres secteurs. Naturellement, capitalisé idéologiquement par l'extrême droite, hein, par Patrie Libertad. Mais au même temps, et ça on l'a su après, au même temps il y a un autre mouvement beaucoup plus institutionnel à l'intérieur de l'armée qui travaille à un peu plus à long terme et plus politiquement, moins de façon insurrectionnelle et plus de façon politique, qui est donc le secteur des généraux qui feront le 11 septembre. Et ces gens-là sont terriblement gênés par l'éclat de l'extrême droite à l'intérieur de l'armée du 29 juin. C'est ainsi que la reprise en main des lieux qui ont été pris par ces gens-là, par l'extrême droite de l'armée et quelques colonels, quelques officiers, la reprise en main est dirigée personnellement par Prat, mais par Pinochet aussi. Pinochet va réprimer durement le 29 juin ces putschistes. Et ce qui fait dire aux gens, Pinochet, aux gens de gauche, Pinochet c'est un constitutionnaliste, il a défendu la constitution et le gouvernement puisque c'est lui personnellement qui s'est pris aux putschistes.
2: Le général Pinochet a toujours été un loyal serviteur de l'État. En 1948, à 32 ans, il surveille au camp de concentration de Pisagua des prisonniers politiques du Parti communiste condamnés à l'exil intérieur. Le 11 mars 1966, le colonel Pinochet ordonne à ses soldats de tirer sur les mineurs du cuivre d'El Salvador. Bilan, 8 morts et 60 blessés. Le 1er décembre 1971, Pinochet, général et commandant de la garnison de Santiago, envoie les carabiniers matraquer les manifestantes à casserole qui protestaient contre le régime du président Allende. Le 29 juin 1973, c'est lui qui est chargé de réprimer un soulèvement d'unité de province. Le général Pinochet apparaît donc comme un militaire légaliste et au-dessus de tout soupçon. Le 23 août 1973, lorsque le général Prat démissionne pour devenir ministre de l'Intérieur, le général Pinochet devient commandant en chef de l'armée. La gauche salue cette nomination à la tête de l'armée comme une victoire de la ligne constitutionnelle.
1: Le Chili est un pays tout en long, avec 4500 km de longueur et puis très peu, enfin le large du Chili, la largeur est des 400 km, c'est très peu. Et toutes les communications et tout le transport passe par les camionneurs. Il y a une partie qui est faite par le chemin de fer, mais qui n'est pas la plus importante. Donc, qui contrôle les camionneurs et contrôle la communication et le transport au Chili. La deuxième grève des camionneurs est une grève politique, est une grève insurrectionnelle. Elle n'est pas une grève destinée à améliorer une quelconque situation syndicale ou

0: je reste dans cette maison. Le couvre-feu, effectivement, commence à fonctionner. Et à ce moment-là, c'est un silence de mort. Rien, sauf les hélicoptères, les avions qui font des vols à Razmot de la ville. C'est sans doute comme mesure d'intimidation parce qu'il n'y avait plus rien à bombarder. Et derrière le bruit des avions et des hélicoptères, plus rien. Rien. Et il y a à la radio des messages des militaires et il y a des marches militaires. Il y a Radetzky, la marche Radetzky, qui passe toutes les 10 minutes. Il y a d'autres marches militaires. Il n'y a plus rien que cela et les messages des militaires. Et très vite dans l'après-midi, il commence à voir des listes de gens qui sont convoqués et dans les casernes, se présenter à la caserne. Notamment des autorités du gouvernement, des ministres, des députés et d'autres dirigeants politiques ou sociaux. Et les doutes, c'est de savoir quelle va être la longueur de ces listes. Est-ce qu'on ne va pas, à un moment donné, être inclus dans ces listes? Qu'est-ce qu'il faut faire? Si on y va, si on se présente, ce n'est pas se jeter dans la gueule du loup. Si on ne se présente pas, ce n'est pas avouer une quelconque culpabilité et donc se mettre dans le collimateur des militaires. Et en attendant, il y a des listes de gens qui sont convoqués.
1: Las personas más adelante nombradas deberán entregarse voluntariamente hasta las 16:30.
2: Les gens que nous allons citer sont sommés de se rendre volontairement avant 16h30 dans les locaux du ministère de la Défense nationale. La non-présentation signifiera qu'ils se mettent en marge des instructions données par les autorités militaires et que les conséquences sont faciles à prévoir.
1: Carmen Gloria Aguayo, Carlos Altamirano Orrego, Clodomiro Almeida Medina, Laura Allende Hosen, Jorge Arrate Macmillan, Arellano, Pascal Barraza Barraza, Orlando Bosnevich Brown, David Bettelman Silva, Mireya Baltra Moreno, María Carrera Villavicencio, Julieta Campuzano Chávez, Luis Corbalán Lepe.
3: Aquí traigo mi malembe para darle duro y fuerte. A esos cuatro generales que han sembrado tanta.

0: La réaction au coup d'État du 11 septembre 1973 au Chili est unanime dans le monde. Grève de solidarité, manifestations, comités de soutien, collecte pour les opposants chiliens, partout, à Paris, à Londres, à Zurich, à Rome, à Moscou, à Mexico, les gens se mobilisent et manifestent leur condamnation du putsch militaire. Au Chili, certains résistent.
1: J'ai l'occasion de connaître plus en détail tout ce qui a été fait par des amis et des camarades qui ont fait face à ce coup d'État dans un quartier populaire, industriel de Santiago qui s'appelle Maipú, et qui sont, je crois, un des rares groupes de la gauche en général à avoir résisté vraiment par les armes. Et là, il y avait un ami qui avait, lui, personnellement, une très bonne préparation militaire, puisqu'il avait été militaire lui-même, et qui a résisté et qui ont attaqué une ou deux jeeps de l'armée dans cette région de Maipú, et qui ont jeeps qu'ils ont pris finalement et pour continuer à les utiliser dans leur résistance dans ces quartiers. Et dans ces quartiers, le couvre-feu n'a pas été respecté, c'est-à-dire que les gens, les organisations populaires ou politiques de gauche ont continué à faire des barricades, des barrages, des actions. Et ses copains a été blessé très grièvement par une rafale dans les affrontements dans ces quartiers dans le petit matin du 12, c'est-à-dire déjà bien avancé le couvre-feu. Et il a été ensuite récupéré par je ne sais pas qui et amené dans un hôpital d'urgence où, sans connaître son nom, il a été au bord de la mort pendant des semaines. Et lorsque les militaires ont appris qui c'était, il allait être tué. Enfin, les militaires allaient le sortir de cet hôpital. Et ce sont des gens du personnel de l'hôpital, qui étaient des gens de gauche, qui lui ont changé le nom et qui ont changé sa fiche et qui l'ont sorti finalement. Mais il a été condamné bien plus tard. Les militaires ont pu établir qui c'était effectivement, qu'est-ce qu'il avait fait effectivement. Mais c'était déjà un moment où il ne pouvait plus. Son cas était connu, notamment il est franco-chilien, donc l'ambassade française était intervenue. La famille avait eu le temps d'intervenir, de faire connaître son cas, donc il était trop tard pour qu'on le fasse disparaître. Il a été condamné d'abord à mort, et ensuite il a été condamné à perpétuité. Et finalement, il a été expulsé du Chili en tant que citoyen français indésirable. Et 3 ans plus tard, je l'ai retrouvé à Paris où il a vécu peu de temps avant de rentrer en Amérique latine. Et il a pu me raconter donc pourquoi et comment il avait pu sauver sa vie grâce à la solidarité des gens, du personnel de l'hôpital qui l'avait caché.
2: La vie de Ricardo bascule ce 11 septembre. De faux papiers lui permettent d'entamer une résistance. Le MIR entre en clandestinité. En octobre 1973, la police se met à sa recherche. La répression commence. Durant les premiers mois qui suivent le coup d'État, elle se fait dans l'anarchie la plus complète. Chaque corps d'armée organise ses propres groupes et commandos. Jusqu'en avril 1974, Ricardo élève des lapins dans une ferme des environs de Santiago. 2 fois par semaine, il communique avec les dirigeants du MIR par le biais de messages codés. En avril 1974, Ricardo change de planque. Le 5 octobre, le secrétaire général du MIR, Miguel Enriquez, est tué dans un affrontement avec l'armée. Vers le 8 novembre, Une des cages du MIR tombe. La police y trouve des armes et tous les documents que Ricardo a écrits depuis 8 mois. Le samedi 14 novembre 1974, la maison où se trouve Ricardo est encerclée par des militaires. Ricardo est arrêté par un officier de l'armée de l'air, le capitaine Roberto Fuentes Morrison, dit Vali. Après, viennent les claques. Et après les claques, la torture. Ricardo sera libéré à l'été 75. Le 8 décembre 1975, il quittera le Chili.
1: Contrairement à ce que... J'ai toujours raconté ça, mais je ne sais pas si c'est crédible. Au moment d'être arrêté, je suis calme. Et je suis calme, pas parce que je sois particulièrement courageux, mais je suis calme parce que je sais que j'ai parcouru un chemin que je m'étais fixé, qui était un chemin qui en fait qui avait à voir avec mon engagement politique. En octobre 73, je commence à être recherché. Je ne démissionne pas. Je me cache. Je m'adapte. J'adapte ma vie au gré de la répression et de l'encerclement qu'on commence à subir. Et on a une situation d'harcèlement qui augmente, qui s'accroît de plus en plus. Et malgré ça, je ne démissionne pas, je ne m'asile pas, je ne pars pas à l'étranger, je continue à militer. Et en fait, je fais ça pas parce que je sois un militant particulièrement acharné ou d'autres, mais c'est parce que chaque fois que j'étais tenté de démissionner, de fuir, j'ai pensé aux gens que moi, j'avais incité à militer, que moi, j'avais incité à croire à une certaine idée. Notamment, je pense aux gens de ces campements, aux gens de cette occupation des terrains qui avaient cru au moins, des gens qui avaient moins de choix que moi, puisqu'ils n'avaient pas un diplôme universitaire, ils étaient toujours dans le même quartier. Et je disais, ils n'ont pas la possibilité de fuir, ou très peu. Et cette répression est aussi classiste. C'est-à-dire, elle est plus dure avec les plus pauvres qu'avec les intellectuels petits bourgeois, même si elle est aussi très dure avec tout le monde. Et donc, c'est un peu, je dirais, par un souci d'engagement. Je dis, je ne peux pas avoir enthousiasmé et engagé et fait militer, fait croire des gens, et aujourd'hui, moi, me barrer et ne pas répondre à cette confiance qui m'a été donnée. Voilà, donc, lorsque je suis arrêté, je me dis, voilà, j'arrive à la fin des périodes de ma vie, il y aura d'autres où il n'y en aura plus rien, mais en tout cas, ceux que je m'étais proposé, vis-à-vis de moi-même et vis-à-vis des gens qui ont cru au moins, je les menais jusqu'au bout. Maintenant, ma vie n'est pas entre mes mains, mon avenir n'est pas entre mes mains, mais personne ne pourra dire un jour que j'ai démissionné, que j'ai déserté, que je me suis, pour ainsi dire, dégonflé. La torture... À mon avis, la torture elle-même, elle est fondamentalement la destruction de la dignité de la personnalité de celui qui est la victime. Et que ce soit avec des coups, que ce soit avec des tortures physiques, électricité, noyade ou d'autres choses, tout ça, ça a existé, tout ça, c'est pas les militaires chiliens qui l'ont inventé. Et d'ailleurs, ils ont dû avoir des instructeurs de bien des pays du monde pour ça. Je crois que les trucs les plus importants à souligner, c'est que la torture est faite pour détruire la volonté et la volonté et la personnalité de celui qui est la victime. En l'humiliant, en l'abaissant complètement, en lui donnant, en lui refusant sa condition humaine. C'est-à-dire, il est traité comme une chose, il est traité comme une bête, et même si c'est pas, je dirais, physique, il n'y a aucune dignité respecté. On lui parlera d'un des termes grossiers et vulgaires de sa femme, de sa mère, de ses enfants, de ses idées. On se moquera de lui. Une des tortures les plus courantes était celle de t'empêcher de dormir. On te mettait debout, comme quand on est au piquet, debout, face au mur, et pendant 1, 2, 3, 4, 5 jours, tu tombais, il y avait un gardien pour te mettre debout, sans te toucher, sans te frapper, pour te mettre debout. Et quand tu avais passé 2 jours ou 3 jours sans dormir, on t'interrogeait. Et on brisait ta volonté, on brisait ta condition humaine. À mon avis, le noyau le plus important de la torture, quelle qu'elle soit physique ou pas, c'est en fait là où on touche le moral, où on touche le facteur psychologique, où on touche la dignité de l'autre. Et c'est ça sans doute les choses les plus efficaces.
0: Au lendemain du putsch, la tâche de répression est confiée au colonel Contreras, qui va créer la DINA, concurrente du service secret de l'armée. Chaque matin, Contreras conduit le général Pinochet dans un bureau aménagé de l'immeuble Diego Portales. Et ensemble, ils assistent aux interrogatoires politiques et aux séances de torture retransmises en circuit fermé. Le colonel Contreras fait régner la terreur. Sous sa direction, la DINA, la Direction de l'Intelligence Nationale, qui devient le 12 août 1977 la CNI, Centrale Nationale d'Information, œuvre en toute impunité.
1: En fait, c'est un organisme créé par Pinochet et à la tête duquel Pinochet a mis un homme de toute confiance, qui est le général Manuel Contreras. Et c'est un mélange le noyau central, ce sont des militaires d'extrême droite liés à Pinochet, avec des informateurs civils, avec pas mal d'éléments de Patria et Libertad, c'est-à-dire le mouvement d'extrême droite, des gens qui sont détachés et donc qui deviennent permanents de cette centrale d'intelligence, mais qui ne sont ni militaires, ni de la police, mais des gens, des civils qui vont travailler pour la bonne cause, quoi, pour la cause de leur gouvernement. Ce sont des gens qui viennent de l'extrême droite en général. Ouais. Le CIFA, le service d'intelligence de la force aérienne, donc c'est un service qui a été créé par l'armée de l'air, qui est dirigé par l'élément le plus dur de la junte militaire, le général Gustavo Lee. Ce service, le CIFA, est un service très efficace et contrairement à ce qu'on pourrait supposer, il est d'autant plus efficace qu'il est moins brutal que la DINA. Et eux-mêmes, ils disaient, on n'est pas des enfants de cœur, mais nous, chez nous, les gens ne disparaissent pas. Hein, texto. Donc effectivement, ce sont eux qui arrêtent par un véritable travail d'intelligence et les dirigeants les plus importants du MIR.

0: La répression politique est terrible. 8000 personnes sont parquées dans le stade de 100000 places de Santiago. 30000 personnes sont victimes des opérations dites de nettoyage de la lèpre rouge entre 1973 et 1974. 1% de la population sera arrêtée entre 1973 et 1977. Le 19 avril 1978, une loi d'amnistie est promulguée par le pouvoir militaire. Elle concerne tous les auteurs de crimes et délits depuis le 11 septembre 1973. Elle rend impossible les poursuites judiciaires à l'encontre des responsables des exactions commises pendant la dictature. Meurtres, tortures, enlèvements commis par les forces de sécurité sont effacés. Selon les chiffres d'une étude de la Commission des droits de l'homme rendue publique en 1984, il y aurait eu 10 000 personnes tuées durant les 6 premiers mois du régime. 90 000 arrestations pour motifs politiques lors des 18 premiers mois. 163 000 exils volontaires ou non en 11 ans de dictature. Le 4 mars 1991, le rapport de la Commission Vérité et Réconciliation, mis en place par le président Aylwin pour faire la lumière sur les crimes de la dictature du général Pinochet, répertorie plus de 3500 assassinats politiques et 965 disparitions. Découverte de charniers à Pisagua, Colina, Chihuyo, Calama, Capiopo. Aujourd'hui encore, la liste n'est pas close.
1: Le général Pinochet s'efforce de gommer tout risque de rébellion. Ses adversaires sont assassinés en exil. Le 14 septembre 1974, le général Carlos Prats, ancien ministre d'Allende et dernier commandant en chef de l'armée de terre, espoir de l'opposition progressiste, est tué à Buenos Aires dans l'explosion d'une voiture piégée. L'année suivante, le général Bonilla, qui avait tenté une fronde de l'armée de terre contre le chef de la junte, meurt dans un accident d'hélicoptère. Peu après, à Rome, Bernardo Leighton, ténor de l'aile gauche de la démocratie chrétienne, est grièvement blessé dans un attentat. En septembre 1976, Orlando Letelier, ancien ministre d'Allende, est tué à Washington dans l'explosion de sa voiture.
2: Au nom de ces morts, de nos morts, j'exige un châtiment. Pour ceux qui ont souillé notre patrie de sang, j'exige un châtiment. Pour le bourreau qui commanda la fusillade, j'exige un châtiment. Pour le traître qui vint au pouvoir par ce crime, j'exige un châtiment. Pour celui qui déchaîna l'agonie, j'exige un châtiment. Pour ceux qui se firent les défenseurs du crime, j'exige un châtiment. Je ne veux pas qu'ils me donnent leurs mains mouillées de notre sang. J'exige un châtiment. Je ne veux pas les voir ambassadeurs et paisibles dans leur logis. Je veux les voir ici, jugés sur cette place et dans ce lieu. Je veux un châtiment.

0: suis revenu à peu près la même date, je crois, en décembre 1986, c'est-à-dire 11 années plus tard. Ouais. J'étais pendant 11 ans interdit de séjour au Chili. Et je suis revenu presque jour par jour, 11 ans plus tard, à Santiago. Je commence dans les années 80, je crois, à publier des listes des gens. D'abord, ils publiaient des listes qui étaient autorisées à rentrer. On supposait donc que ceux qui n'étaient pas dans les listes n'étaient pas autorisés. Et à un moment donné, il a commencé à faire le contraire, il a commencé à publier des listes des gens qui étaient interdits. Ça s'est prononcé sur les gens qui n'étaient pas cités. Et à ce moment-là, on ne savait pas du tout si ceux qui n'étaient pas interdits étaient autorisés. Ce n'était pas forcément explicite. Mais en fait, je peux rentrer. Et lorsque le pape va au Chili, l'Église, le Vatican, négocie la levée de l'interdiction pour des centaines de personnes. Et le prix de la messe papale, c'est quelques centaines de noms.
1: Le prix de la bénédiction, c'est
0: voilà,
1: prolongé.
0: Exactement. Donc, à ce moment-là, je suis allé au Chili en décembre 86. Et le pape est allé, si ma mémoire est bonne, en février, mars 87, donc 3 mois plus tard. Mais ça faisait partie de la négociation.
2: Le 23 août 1973, lorsque Pinochet devient commandant en chef de l'armée de terre chilienne, il prend la tête du corps d'armée qui exerce une prééminence traditionnelle sur les carabiniers, la marine et l'aviation.
3: Le 26 juin 1974, il prend le titre de chef suprême de la nation. La junte contrôle tout. Pinochet assume le pouvoir exécutif. Le pouvoir législatif est exercé par les 4 commandants en chef des forces armées.
2: Le 11 mars 1978, l'état de siège est levé, mais l'état d'urgence reste en vigueur. Le couvre-feu et les arrestations préventives sont maintenues.
3: Le 11 septembre 1980, les Chiliens approuvent à 67% une nouvelle constitution qui doit entrer en vigueur en 1989, à l'issue d'un état transitoire. Le général Pinochet devient président de la République. La nouvelle constitution lui permet de garder le pouvoir, légalement, jusqu'en 1989.
2: Le 11 mai 1983, le régime du général Pinochet affronte pour la première fois un mouvement de protestation lancé par la puissante Confédération des travailleurs du cuivre, la CTC, et le Commandement national des travailleurs, la CNT, qui regroupe les 5 principaux syndicats chiliens.
3: Le 14 juin 1983, nouvelle protesta. Bilan, 3 morts, une vingtaine de blessés par balle, 1351 arrestations.
2: Pour mater les grèves, le gouvernement chilien choisit la manière forte. Licenciement de 2000 mineurs, arrestation des dirigeants syndicaux et militarisation des 4 grandes mines de cuivre.
3: Le 11 octobre 1983, 80 000 personnes répondent à l'appel lancé par le commandement unitaire démocratique, soutenu par le mouvement démocratique et populaire, qui regroupe les communistes et l'extrême gauche. Ils sont un demi-million dans la rue le 18 novembre 1983.
2: 12 protestas seront organisés entre mars 1983 et fin novembre 1984 à l'appel de l'ensemble de l'opposition chilienne. Bilan, 70 morts, des centaines de blessés, des milliers d'arrestations.
3: Le 6 novembre 1984, l'état de siège qui avait été levé en 1978 est réimposé.
2: Le 23 août 1985, le gouvernement remanie le code de justice militaire. Désormais, les membres des forces armées, même en réserve, impliqués dans des délits, ne pourront être jugés que par des tribunaux militaires compétents à juger des affaires de dénonciation de torture infligées par la police secrète, la DINA, qui est devenue le 12 août 1977 le CNI, le Centre national d'information.
3: Le 7 septembre 1986, un commando du Front patriotique Manuel Rodriguez ouvre le feu sur Pinochet. 5 bérets noirs de sa garde personnelle sont tués. La répression est sans merci. Liberté civile suspendue, rafles dans les poblaciones, assassinats d'opposants, dont José Carrasco Tapia, président de l'Association des journalistes chiliens.
2: Le 5 octobre 1988, conformément au calendrier de transition prévu, la junte présente son candidat unique à la présidence de la République, le général Pinochet. Ce choix est soumis au plébiscite. 54,7% des votants disent non au maintien de Pinochet à la tête de l'État.
3: Des élections législatives et présidentielles sont organisées. L'opposition se regroupe au sein d'une coalition de 17 partis, la Concertation des partis pour la démocratie. Le 14 décembre 1989, Patricio Alvin, candidat unique de l'opposition, gagne les élections.
2: Le 11 mars 1990, après 10 ans à la tête de l'État, le général Pinochet abandonne le pouvoir. Il laisse la place au président élu. Il demeure encore aujourd'hui commandant en chef de l'armée de terre chilienne.
3: Depuis sa prise de pouvoir et au long des années 80, Pinochet va appliquer, en accord avec le Fonds monétaire international, une politique néolibérale à outrance, ce qui vaudra à son instigateur, l'Américain Milton Friedman, un prix Nobel d'économie. Résultat, paupérisation croissante de la population, extension des bidonvilles et de la misère. Plus de la moitié de la population vit aujourd'hui en dessous du seuil de pauvreté au Chili.

toujours dit que les militaires, c'est presque un, je dirais, c'est presque un pari, c'est le côté dignité, je dirais. Je me suis toujours dit que les militaires avaient déterminé le moment et les circonstances dans lesquelles j'ai quitté le Chili, que je ne leur donnerais pas le droit de déterminer ni les moments ni les circonstances dans lesquelles je rentrerai au pays. Et ça m'appartient. Et c'est moi qui déciderai quand je le ferai, si je le fais.

0: Vous venez d'entendre la voix de Pablo Neruda, prix Nobel de littérature en 1971. Vous étiez sur 106.3 fréquence Paris Pluriel. Notre émission Les Lumières de la Ville s'achève. Elle vous a été présentée par Frédéric, Mario, Marie-Agnès et Eric à la technique. Nous nous retrouvons le mois prochain pour une nouvelle émission. Au revoir.
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recherche de l'ordre et de la beauté le cafard a toujours été pour moi oui avivaramanitra hoe l'équation irrésolue. Si Dieu ne joue pas au dé, le cafard aurait donc aussi sa place dans l'univers. Dans la loi de la nature, le cafard est un maillon essentiel du recyclage. Il transforme ce qui est mort, pourri, inutile, en nutriments. Il active cette part de nous qui doit gérer les déchets émotionnels. Ils sont juteux et laids. Ils courent vite et même volent dès que la lumière s'allume, mais ils t'obligent à nettoyer devant ta porte pour préserver ton propre espace. Le cafard est donc là pour briser l'illusion du contrôle total. L'univers est aussi fait de chaos et de viscères. C'est le point noir dans l'océan bleu, dans l'onceau blanc qui t'oblige à l'humilité. Sans lui, la perfection serait stérile. Yo j'en fait charge en fait sur ma canlise courte ou alors de faire ça dit si t'as coucou il n'est il l'onceau blanc les gens de l'onceau c'est l'un seul langage l'onceau c'est quoi une indigénean il y a la latine hein. 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Le défi final serait de se dire et il y a du boulot. Toi aussi, petite blatodea, tu es l'expression de l'énergie noire. On n'ira pas prendre le kawa ensemble, mais je reconnais ton droit à l'existence dans ce grand algorithme de l'univers. Je t'exprime ma reconnaissance. Je ne vais pas imiter les PS géniaux d'un ami qui se reconnaîtra. Les post-scriptum, madame. Je cite Solzhenitsyn et comprennent qui pourra une parole de vérité pèse plus que le monde entier. Des ondes, je me tourne à un droit fin de zane. Oui, comprennent qui voudra, comme les mousan lise, faut de l'oué. Un droit fin de zane, tout d'un lise, oué. Il n'a mousse notice de management du malgache pour les nuls à cousin de zane, tout d'un lise, on a fait faire. 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
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Tu viens d'être nommé pour gérer une équipe à Madagascar. Avec les KPI, ton diagramme de Gantt et ton envie de disrupter le marché ou de l'éduquer. Oui, oui. Problème, tu fais face à un peuple qui a traversé un océan sur des pirogues pour fuir des gens exactement comme toi. Parce que je suis malgache et gentille. Voici comment ne pas devenir le prochain malheur à évacuer par un rituel. Le malgache n'est pas gérable. Il est fiavananable. Si tu crois que ton titre directeur général, head of CEO, te donne une autorité réelle, c'est déjà perdu. À Madagascar, le pouvoir ne descend pas d'en haut. Il émane du lien. L'erreur fatale aura... Il descend d'en haut. Et le pouvoir ne descend pas d'en haut. Il émane du lien. L'erreur fatale, hausser le ton, diviser, cloisonner ou humilier publiquement. Ça, non, tiens, je t'en mets, ça, de manière qu'il y a, tiens, manière qu'il y a, de asafat, la sassimba ta terre, qu'elle est avata, suratan le houl. L'effet boomerang, ça, tra woutre, ou de Madagascar, ça, qu'il y a un an, une équipe, si, un an, il la sassimba, voté, je n'ai. L'effet boomerang, le silence, un silence poli, épais, océanique. Tu crois qu'il a sieste? Ils sont en train de te mettre en quarantaine mentale. Tu es devenu un bruit de fond. Hein? La théorie de la graine. La résistance est une dormance. Tu veux des résultats pour hier? Tu mets la pression? Le malgache possède une technologie de défense ancestrale, la dormance. Plus tu tapes fort sur la terre, plus la graine s'enfonce. 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

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dormance ça de mitengesa mitevaza madonga le le nefa la le izany plus tu tapes fort sur la terre plus la graine s'enfonce elle ne se bat pas contre toi elle attend que tu passes car tu passeras les managers mobiles ne sont que des nuages passagers mais la graine elle reste. Elle ne fait pas pousser le riz en tirant sur les tiges. On prépare la rizière et on attend que la confiance germe. Le management

0: diagnostic malagasy. Traduction chirurgicale pour ton logiciel. Ton idée est toxique pour notre écosystème. Je ne vais pas la bloquer. Je vais juste ne pas l'alimenter jusqu'à ce qu'elle meure d'inanition. C'est un de le am les fades. Ton procès, le malgache ne te dira pas. Ton procès est stupide. Il fera, on va voir. Il te a fait que vous n'allez pas les logiciels là-dessus vous avez mis à la famille. Le risque dû à la fade, j'en écoute, le licenciement spirituel. Si tu pousses trop loin la perversion narcissique ou la manipulation, l'équipe ne fera pas de grève syndicale. Elle fera un à la fadja collectif. C'est ça, le wena mangana équipe si un do management non sine wa via via mfumba fasa. Ils vont symboliquement te charger de tout le malheur de l'entreprise et te rejeter psychiquement hors de leur cercle de considération humaine. Tu continueras à donner des ordres, mais tu parleras à des fantômes. Tu seras déjà jeté au carrefour, alors que tu es encore dans ton bureau climatisé. La seule voie pour que Malgache te suive, il ne doit pas voir un manager, mais un pilier. Un Rayamandjani. Un pilier est quelqu'un de stable, de juste et surtout d'authentique. Joue un rôle. Ils le sentiront à 6000 kilomètres. Il y a vivement un nom tenu, un nom de manure de maintenir. Des hommes à ma cousine de notre disoir faire la nature de votre métier. Respecte leurs besoins d'espace. Ça ne doit pas nous la recharger de cousine. Ils ont fui l'empire pour avoir de l'air. Dans l'heure de l'air, de la dignité et une raison éthique de travailler. Et ils déplaceront des montagnes pour toi. Ils ont survécu à l'océan Indien, à la colonisation et à des crises que tu ne peux même pas imaginer. Tu ne gères pas des employés. Tu cohabites avec des graines qui ont une mémoire millénaire. Si tu essaies de les enterrer, elles feront ce qu'elles savent faire de mieux. Elles pousseront à travers ton cadavre professionnel pour rejoindre la lumière. Leçon de vie numéro 3, n'y a viva ramandandayanti. 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Ou la loi du retour pour les nuls. 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Bonjour Ben,
1: Bonjour.
0: tu ne réponds plus au téléphone.
1: Ça marche plus.
0: Ah, c'est ça, toi. Les varifatina, ils déplaceront des montagnes pour toi. Dis donc ça, les filles qui amnas. C'est vrai, ça. Tu vis où? Tout ils ont comme les leçons de vie numéro 3, n'y a vivement. Ils t'ont fait beaucoup à Yézien. C'est ta voix. Tu vis ou bosses à Madagascar, ma mère de Fantanine. Tu vis ou bosses à Madagascar. Oublie toute théorie complexe sur la justice. La seule règle physique et sociale applicable à Madagascar, le toudi. Ce n'est pas une croyance, c'est un mécanisme de retour automatique. Le toudi signifie arriver à destination. Arriver à destination, tout dit. Autrement dit, si tu choisis de pisser face au vent, le résultat n'est pas une punition divine, c'est la mécanique des fluides. Dans la version occidentale, qui sème le vent récolte le tempo. Le tout n'en est que la variante malgache et c'est sans doute la plus implacable. Là où le karma peut s'étaler sur plusieurs vies, le tout a une dimension de redevabilité terrestre et familiale. Ce n'est pas une malédiction, c'est un retour sur investissement. L'idée simple que l'acte commis revient à son auteur ou à sa descendance. Le Malagasy sait que si tu voles le riz de ton voisin, tes petits-enfants auront faim. C'est la gestion de stock éthique sur plusieurs générations. Si donc quelqu'un t'a offensé, ne cherche pas à te venger. Assieds-toi au bord de la rivière et bientôt tu verras passer son cadavre. Dixit, là-haut. Occupé Attention!

Attention quand même au piège de l'immobilisme malgache. Hein. Occupé à fixer le courant en attendant que le Toud fasse le ménage, tu finiras par mourir de faim sur une rive stérile. La souveraineté, c'est de tourner le dos à la rivière pendant que la mécanique du retour s'occupe du cadavre. Pendant que la mécanique du Toud... Pendant que la mécanique... Ça, ça n'est pas notre radio, des arrières, des tungas, les pneus... Ah, ça va bien, mais nous, entre parenthèses, qu'est-ce qu'il y a, on a de fontaine, mais ça va bien, tu vois, si vous voyez, c'est ça, les là-dessous. Mais nous, c'est un petit peu, c'est un petit peu. De la souveraineté, de, si vous voyez, sur le taratage, c'est un petit peu, c'est un peu, c'est La souveraineté, oui, c'est une vie vraiment. Ça va bien. Je suis allé à ma mère, je suis allé à ma mère, je suis allé à ma mère, je suis allé à ma mère. La souveraineté, c'est de tourner le dos à la rivière. Ça, je suis allé à ma mère. Pendant que la mécanique du retour s'occupe du cadavre, va labourer ton champ. Ne perds pas une seconde à aiguiser une lame de vengeance. Aiguise le soc de ta sarété. Agir. Pour sa destinée, c'est comprendre que la chute de l'autre est inévitable, mais que ta propre récolte est impérative. Ton taf n'est pas d'être le bourreau, mais d'être le moissonneur de ta propre liberté. Laisse la rivière emporter les morts. Concentre-toi sur ce qui pousse. La meilleure réponse au chaos, ce n'est pas le combat, c'est l'abondance de ton propre tanbari, la rivière. 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

0: Valeu, gente. Super obrigado.
1: Eh bien, bonjour à tous. Merci d'être fidèles au rendez-vous de décalage horaire, comme tous les dimanches, de midi à 14h. Et pour 2 heures d'émission pleine de soleil, parce que si vous aviez prévu le soleil à l'extérieur, eh bien, aujourd'hui, à Paris, c'est un petit peu compliqué, on va dire. Alors, mais c'est pas grave, parce que ici, eh bien, on va en avoir du soleil et pas mal d'ailleurs. Alors, pour le programme d'aujourd'hui, eh bien, on va retrouver un ensemble de très grands musiciens, puisqu'il y aura un nouvel extrait de l'album dont je vous ai parlé déjà dans les semaines passées, au cours des semaines passées, celui de Joe Abreis, le grand tromboniste qui fera partie de la playlist du jour, mais il y aura aussi de l'afrobeat. Et puis, je vous parlais de trombone, et bien celui de Raoul Dessouza sera également de la partie. Mais c'est sans compter sur la guitare d'Oscar Castro Neves qui viendra avec une superbe version de Ponteio, juste avant d'ailleurs un Chorigno, celui de Marquinho, interprété par Tania Maria et Nils Henning Ørsted Petersen. Oui, on a déjà passé quelques extraits de cet album qui a été enregistré dans le Grand Nord, mais toujours avec plein de soleil. Et puis Maman No Care, ça c'est Juan Selva qui l'interprétera durant cette playlist. Il y aura aussi une nouveauté, une annonce, celle de Rua das Pretas, dont nous reparlerons la semaine prochaine. D'ailleurs, Vicente et Maria, ils ont fait partie de la playlist, eux, des semaines passées, puisque je les avais reçus il y a de cela 15 jours. Eh bien, on va se remettre dans l'oreille un des titres de leur nouvel album. Et puis, Astrud Gilberto sera également présente. Gilles Cardoni, Antonio de Oliveira Cassiano et Nicolas Bodino, eh bien, ils nous interpréteront Humildemente. C'est un titre dont vous vous souvenez peut-être, puisqu'il avait fait partie de la playlist il y a de cela quelques temps. Et puis on terminera avec du jazz, du grand, avec Léo Gandelman et Roberto Bertrami. Mais ça, c'est pour la fin de l'émission, puisque tout de suite, eh bien, on va se plonger dans l'exploration musicale, celle qui va nous permettre de partir, explorer ce pays continent qu'est le Brésil, avec la chaleur de ses rythmes et l'audace de son jazz. Et nous allons commencer par une playlist qui était, figurez-vous, distribuée aux passagers de la Varigue, qu'il offra en cadeau à ses passagers, donc, lors de ses vols DC-10 à destination des États-Unis. C'était donc un trajet Brésil-États-Unis. Ici, on va faire plutôt Paris, à destination du Brésil. Ce disque, eh bien, il était accompagné d'un programme de 2 pages qui contenait des informations et une biographie du Tamba Trio. Oui, puisque c'est bien de cet album dont il s'agit. Le Tamba Trio qui, à l'époque, sortait son nouvel album, c'était dans les années 70, et le deuxième morceau de la phase B s'intitule Quadros, et c'est avec lui que nous allons commencer cette émission.

Symbiose, Joabi Reis, avec un extrait de son dernier album A Ultima das Fantasias, qui est sorti il y a quelques semaines. C'est son troisième album et il confirme le tromboniste brésilien

Ton évolution vers une fusion audacieuse entre jazz contemporain, il y a aussi du rap, du R&B et puis beaucoup de très bons musiciens, il faut bien le dire. Symbiose, c'est le titre, Nefertiti, c'est le sous-titre de ce morceau qui est crédité à Joab Reis avec des musiciens tels que Sidmar Vieira, Josué Lopez, Léo Moukouri, Marcelo Delamar, Raphaël Castillol plutôt, et Adalberto Miranda, ainsi que Dédé Silva. Tout cela, ils sont tous musiciens dans la partie jazz du Brésil, c'est-à-dire cette vague qui continue de déferler et qui est très active dans la région de São Paulo notamment, mais pas que, parce qu'il tourne dans l'ensemble du Brésil et aussi à l'international. Il confirme comme tromboniste, mais aussi comme compositeur et producteur, Joab Reis. Et sa couleur, eh bien, elle est très contemporaine, très brésilienne, mais aussi collective. C'est comme ça qu'on pourrait la définir. Il faut aussi noter que sur la partie de cet album qui comprend des beats, c'est-à-dire des rythmes créés à la programmation, eh bien, il est à la console, Joab Reis, parce qu'il adore aussi rajouter ses sons sur ses compositions, en plus de jouer, bien évidemment, du trombone. Juste auparavant, nous avons écouté Claudio Roditi avec Rapaz de Bem, mais c'est un morceau que vous connaissez puisque c'est Johnny Alf qui l'a composé et qui l'a sorti en 1961 sur son album éponyme. Johnny Alf, qui était un musicien brésilien parfois considéré comme l'un des pères de la bossa nova, qui était originaire de Rio de Janeiro et qui avait commencé à jouer du piano très très tôt, puisque avant 10 ans. Et il a, après des études de musique, il se produisait très souvent dans les clubs nocturnes du quartier de Copacabana à Rio, où il a été remarqué par ceux qui deviendront plus tard les pionniers de la bossa nova, avec un premier album sorti dès 1952. Et puis, au cours de sa carrière, il a enregistré de nombreux albums, participé à près d'une soixantaine au total. Il est décédé en 2010 à l'âge de 80 ans, mais il laisse derrière lui un répertoire incroyable, Johnny Alf, que je vous recommande de réécouter ici. L'interprétation est par le trompettiste Claudio Roditi, compositeur également brésilien, qui était basé à New York, lui de son côté, parce que c'est vrai qu'il a quitté le Brésil assez tôt et il a surtout lancé sa carrière solo aux États-Unis avec notamment le célèbre label CTI Records, et pour lequel il a enregistré à plusieurs reprises. Il connaît aussi très bien l'Europe puisqu'il a été finaliste au concours international de jazz de Vienne. C'est lors de ce séjour d'ailleurs qu'il rencontre Art Farmer, une de ses idoles, qui l'inspire à poursuivre cette carrière dans le jazz. Il partira pour les États-Unis en 1970, notamment pour étudier à la Berklee School of Music à Boston, et puis ensuite à New York, il côtoiera le flûtiste Herbie Mann et Charlie Rouse aussi. Dans les années 80, il collabore avec Paquito de Rivera pour un style plus latin, et puis après avoir reçu une nomination aux Grammy Awards, ça c'est au début du 21e siècle pour le Best Latin Jazz Album, eh bien il en profite pour sortir plusieurs albums, dont celui dont est extrait ce titre qui est sorti en 2004, qui s'intitule Light in the Dark. Il est accompagné, Claudio Roditi, par Klaus Ignatzek et Jean-Louis Racing-Faus. Et c'est une très belle reprise que je voulais inclure dès cette première séquence qui a commencé, il faut le dire, avec un trio jazz mythique, un disque difficile à trouver. Et c'est bien dommage parce que
s'agit de musiciens brillants qui ont été également pionniers dans leur domaine pour ce qui concerne les harmonies vocales et les signatures rythmiques dans cette sphère du jazz bossa nova dès les années 60. Le tamba trio, eh bien, il retrouve ici une instrumentation plus électrique, plus funky, avec, c'est vrai, l'arrivée des synthétiseurs analogiques et puis une ligne de basse qui marque également. Tout cela accompagné par des percussions brésiliennes toujours hypnotiques. En tout cas, c'est une musique qui nous a permis de nous installer très vite au Brésil avec Bebeto Castillo, le chanteur-compositeur, avec Elcio Milito, le batteur, et puis Luis Essa, le pianiste brésilien, que l'on connaît tous malheureusement décédé déjà. En tout cas, j'espère que vous avez apprécié cette première séquence.

Oui, on se croyait en plein été déjà, mais non, voilà, petit break dans la séquence chaleur, à Paris en tout cas, puisque aujourd'hui c'est plutôt ambiance humide, mais ce n'est pas grave parce que les rayons de soleil vont percer à travers votre transistor. Vous allez voir ça puisque l'on part sur le bord de mer à Beira do Mar. Et oui, on en a tous envie, en tout cas moi le premier. Alors rendez-vous sur le bord de mer via les ondes sonores, ça se passe avec Est Tone et le titre, eh bien, je vous l'ai déjà dit, à Beira do Mar.

Vous avez reconnu sans aucun doute le trombone de Raoul de Souza pour cette ouverture extraite de son album sorti en 1978, dont Ask My Neighbors, qui suit les excellents albums Colors et Sweet Lucy sortis respectivement en 1975 et 77. Celui-ci, il sort en 1978 et il est toujours bien accompagné. Raoul de Souza, puisque ce disque il est produit par Georges Duke, avec lequel il a une association sur plusieurs albums. Et on retrouve des musiciens américains, surtout pour un morceau écrit par un Français, en l'occurrence Michel Colombier. Et on retrouve bien sûr ce travail de jazz funk au plus haut de sa performance par l'un des maîtres du trombone brésilien, il faut bien l'avouer, avec un instrument toujours très expressif et un morceau qui s'inscrit dans cette veine des années 70 de Raoul de Souza. Nous avons écouté aussi de l'afrobeat, puisqu'il s'agit de Carapaos Afrobeat avec en featuring Tony Allen et d'autres musiciens encore. En fait, il s'agit d'un groupe composé de musiciens portugais et brésiliens dont l'influence va du rock au funk avec de l'afrobeat et puis des touches de jazz également. Ces neuf musiciens, brésiliens et lisboètes, font cette formation afrobeat autour de Zé Victor Gottardi, qui sort ce deuxième album sur lequel figurent les Nigérians Tony Allen et Ogen Kologbo. C'est un disque qui est sorti en 2020. Et puis qui s'inscrit dans la suite des sorties de ce musicien, puisque après avoir célébré les rythmes afrobeat, notamment à Rio avec son groupe Abayomi Afrobeat Orchestra, le guitariste et compositeur Zé Victor Gottardi s'est installé à Lisbonne en 2017 avec six de ses compatriotes virtuoses et deux musiciens rencontrés dans la capitale portugaise. Il a fondé cette formation Carapaos Afrobeat, une musique collective, un cocktail de plusieurs assemblages de funk, de ska, de jazz, et puis évidemment des influences de musique latine et surtout de vibrations afro-brésiliennes. Il est entouré par Zévito, le guitariste, Gabriel Muzak, le batteur Del Claudio Andrade, le clavier de Gilberto Gil et de Seu Jorge, le percussionniste Duval et le bassiste de Caetano Veloso, Ricardo Dias Gomez, ou encore le trompettiste Claude Gomez. Et puis il y a du sax également, Alexandre Pinheiro, qui est originaire de Belém. Et puis le tromboniste André Pimenta, qui continue à nous faire vivre cet esprit et cette énergie de l'afrobeat, qu'ils définissent d'ailleurs à leur manière, puisque ils disent eux-mêmes, nous avons afrobeat dans le nom, mais nous le prenons plus littéralement. Tout ce que nous aimons vient d'Afrique, le jazz, le blues, le funk, le hip-hop, et puis tout a une influence directe qui vient du continent africain et de ses immigrants. Et nous pensons qu'il est plus logique de ne pas être simplement coincé avec le style de jeu nigérian. Mais là, eh bien, c'était bien de l'afrobeat avec à la batterie l'inégalable Tony Allen, le batteur de Fela Kuti. Le premier morceau, quant à lui, c'était de la Nu Bossa, c'est-à-dire ce revival de Bossa Nova avec des rythmes électro, ici interprété par Eston Inc. à Beira do Mar, pour Stefano Tirone, qui est son projet musical principal depuis les années 90, avec des influences bien sûr de la scène acid jazz britannique,
de cette période également. Et puis, son amour profond pour la soul, le jazz des années 70, et puis évidemment, la bossa nova, avec plusieurs albums qui ont toujours été plutôt bien accueillis. Il faut dire que c'est vrai, ce style a reçu un très bon accueil aussi en Europe et notamment en Italie. Et Stefano Tirone, eh bien, il produit également ses albums avec du samba, de la voix également, puisqu'il est accompagné sur plusieurs morceaux par une chanteuse qui maîtrise totalement la langue du Brésil. Voilà pour cette séquence éclectique qui va nous permettre de nous rééchapper avec un héritage précieux, celui de Oscar Castro Neves, dont je vous ai parlé déjà la semaine dernière. C'est vrai qu'il nous a quittés il y a un peu plus de 10 ans, mais il nous laisse un héritage musical incroyable, notamment avec ce live, cet enregistrement capté au Blue Note à Tokyo. C'était en 2012. Oscar Castro Neves, le guitariste, qui reprend ici une musique de Edu Lobo que vous connaissez tous. Ça s'appelle Ponteio.

Maman Nanker, c'est Soulance et Juan Selva. C'est sorti en 2023 sur l'album Beautiful et c'est une collaboration, celle du chanteur, guitariste et compositeur Juan Selva avec un duo de français, Pierre Troël et Alexis et Lef Teriadi Bey, et qui ont invité Juan Selva au chant avec moult basse, synthé, programmation, et puis, des paroles écrites par Juan Selva sur un morceau intitulé Maman Nanker qui s'inspire fortement du Canto de Osania célébrissime de Vinicius de Moraes et Baden Powell. Juste auparavant, nous avons écouté un duo, là encore un duo extrêmement virtuose. Il s'agit de Tania Maria et Nils Henning Ørsted Pedersen, qui, comme son nom l'indique, n'est pas brésilien, mais plutôt danois, puisque l'album s'intitule parfois Tania Maria in Copenhagen. Mais il ne faut pas s'y méprendre, puisque le titre original, c'est simplement Nils Henning Ørsted Pedersen et Tania Maria, puisque cet album, il a été enregistré en 1979 en studio à Copenhague, dans les studios Sweet Silence d'ailleurs. Et cet album, eh bien, met en évidence la virtuose Tania Maria au piano avec Nils Henning Ørsted Pedersen à la contrebasse, et ça joue, ça c'est le moins que l'on puisse dire ici pour ce Chorinho do Marquinho, qui est un titre composé par les deux musiciens. On le retrouve, cette virtuosité à la contrebasse, avec cette énergie percussive, harmonique de Tania Maria au piano. Et tout cela donne une ambiance particulière à cet album, dont on a déjà écouté quelques extraits au sein des playlists de décalage horaire. Mais comme il y a beaucoup de morceaux intéressants, eh bien, j'ai pensé que ça valait la peine de replonger dans cet album et de se laisser bercer par cette musique mixée avec cette forme de jazz, en tout cas pour un duo qui mérite l'écoute, qui est souvent trouvable sous le titre, je vous le disais tout à l'heure, Tania Maria in Copenhagen, et initialement avec Nils Henning Ørsted Pedersen, qui est considéré lui aussi comme un virtuose sur son instrument. Un autre virtuose que nous avons écouté dès le début de cette séquence, c'est Oscar Castro Neves, avec une reprise du célèbre titre de Edu Lobo, ici interprété en live. C'était au Blue Note à Tokyo en 2012. Alors vous connaissez évidemment la réputation des Blue Note, tous issus de la maison mère située à New York, à Manhattan. Et on retrouve ici une des pièces marquantes de cet album, sorti sous le label Zoo Music, avec un hommage toujours vibrant à la bossa nova, puisque Oscar Castro Neves, il a fait partie de ce mouvement en tant que musicien, en tant que protagoniste. Ici, c'est une captation qui a été enregistrée lors d'une résidence de plusieurs jours dans le célèbre club de jazz. Et avec Oscar Castro Neves, eh bien, il y a toute une équipe de musiciens d'exception, dont le percussionniste Ayrto Moreira et puis la chanteuse Leila Pinheiro, que vous avez pu écouter sur la reprise de ce Ponteio, qui est le deuxième titre de ce disque, une composition d'Edu Lobo et Capinan, pour une version live qui figure parmi un des moments marquants de ce disque. Et à noter aussi que, eh bien,
Cet album demeure un témoignage précieux de l'héritage que nous laisse Oscar Castroneves, qui a disparu l'année suivante, c'était en 2013. Et si vous voulez vous intéresser à ce musicien, je vous recommande d'aller vous plonger dans sa discographie, puisqu'elle est riche et elle est toujours intéressante à écouter. Voilà pour cette séquence sur laquelle j'espère vous avez pu vous évader.

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1: Et c'est une sortie d'album que je vous propose maintenant, puisqu'il s'agit du compositeur et guitariste Pierre Adern, qui vient de sortir son 12e album intitulé Povo Brasileiro, dont nous allons écouter le titre éponyme. C'est un musicien qui a déjà une longue carrière derrière lui et qui a collaboré avec des artistes de renommée internationale. Si je vous dis Seu Jorge, Mélodie Gardot et encore bien d'autres, vous commencez à entrevoir l'étendue de ce talent qui s'exprime aussi au sein d'un collectif qui s'appelle Rua das Pretas, qui a été enregistré au studio mobile à la Casa Darcy Ribeiro, une maison conçue par Oscar Niemeyer et inspirée des huttes du peuple Tupinamba. Et ça se situe à Marica, dans l'état de Rio de Janeiro. L'enregistrement a été réalisé en juin 2025. Alors je vous parle un petit peu de ce titre avant de le lancer sur la platine, parce que eh bien, nous aurons le plaisir d'accueillir Pierre Adern. Ce sera la semaine prochaine. Il y aura aussi d'autres invités pour une émission qui sera riche en discussions et en échanges. En attendant, voici un premier titre de ce Rua das Pretas qui s'intitule « Povo Brasileiro ».

0: Lineker à l'instant, Accordo à mort. Et c'est un collectif, c'est un projet collectif sur la pluralité et sur le réveil de l'amour. Tout un programme, un moment où c'est vrai, on en a bien besoin. C'est un disque qui est sorti en 2020 sur le label du CESC, qui est présent dans de nombreuses villes au Brésil et qui participe à la promotion de projets qui ne sont pas forcément les plus commerciaux, mais qui regroupent un ensemble de musiciens. Ici, ce Nain à Diente, eh bien, il fait partie d'un projet de ce type où plusieurs artistes se sont réunis pour promouvoir, chacun à leur façon, eh bien, le réveil de l'amour. Et c'est un disque très intéressant dont nous avons passé quelques extraits déjà et que je vous recommande si vous voulez écouter. Des styles très différents les uns des autres, mais toujours très agréables. Juste auparavant, nous nous sommes replongés dans le nouvel album de Vicente Mariana et Eu Não Tenho Ninguém, c'est le titre que nous avons écouté ensemble, un titre interprété par ce duo musical français formé en 2017 par Marianne Feder et Vincent Muller, deux artistes, vous l'avez bien compris, passionnés par la musique brésilienne, qu'ils revisitent avec une sensibilité toute à eux et toute contemporaine, il faut bien le dire. C'est un titre ici qui a été composé par Baden Powell et Paulo César Pinheiro, sur lequel on retrouve Marianne Feder au chant, Vincent Muller, Vicente à la guitare et au chant également, à la basse Ricardo Feijão, bien connu de nos services, Douglas Marcolino s'occupe de l'accordéon, tandis que Julio Gonçalves est aux percussions et Jonathan Edo à la batterie. C'est un enregistrement qui a été effectué au studio Gobelin, c'était en juin 2023. Et un morceau que nous n'avions pas écouté lors de la visite de Mariana et Vicente, c'était dans l'émission il y a 15 jours. Alors voilà, session de rattrapage. Quant au premier titre, celui de Rua das Pretas avec Povo Brasileiro, eh bien, c'est le 12e album de Pierre Aderne, je vous le disais, qui participera à Décalage horaire la semaine prochaine. Il fait partie du collectif Rua das Pretas et c'est un album qui a été enregistré en studio et qui est sorti au mois d'avril, avec un collectif sous la direction du compositeur et guitariste brésilien Pierre Aderne, qui est aussi un pionnier des musiques du monde et des musiques contemporaines, qui a collaboré, je vous l'ai dit, avec Seu Jorge, Melody Gardot ou encore Sarah Tavares. Et cet album, eh bien, nous en parlerons plus en détail dès la semaine prochaine. D'ici là, je vous recommande le making-of qui a fait l'objet d'une vidéo que vous pouvez trouver sur YouTube, ce Povo Brasileiro, avec notamment les superbes images, puisque ce clip a été tourné dans la maison conçue par Oscar Niemeyer, inspirée des huttes du peuple Tupinamba. Et ça se passe dans l'état de Rio. D'ailleurs, ce n'est pas tout, puisque nous retrouverons également la semaine prochaine Zaza Desiderio, le batteur brésilien. Il est établi à Lyon, mais il sera de passage à Paris. Alors, on en profite pour l'inviter sur le plateau de Décalage horaire. Il nous fera part de ses nombreux projets en cours et à venir. Et nous aurons également aussi le plaisir d'accueillir un nouvel arrivant. Ça se passe du côté de la fusion avec de l'électro. Ça s'appelle Orisha. C'est une formation dont nous découvrirons les titres actuels. Tout ça se passera la semaine prochaine, de midi à 14h, bien évidemment. 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

Jazz, fusion, adaptation, c'est la teneur de la séquence qui va débuter maintenant, puisque à l'origine, c'est un titre emblématique, un titre composé par George Benn sous le titre Charles Muir. C'était en 1969 et ce morceau, il a été adapté et traduit en anglais par Astrud Gilberto avec David Jordan pour des paroles bilingues à la fois en anglais et en portugais. Je vous propose de retrouver tout de suite la grande Astrud Gilberto.

C'est l'un des titres les plus emblématiques du groupe Azimut, Der Limmert, sorti sur l'album Outubro en 1980, avec le trio qui a signé Light as a Feather et tellement d'autres titres, José Roberto Bertrami au clavier, Alex Malieros à la basse, Yvan Maman Conti à la batterie, pour une fusion incroyable de Azimut. Un disque d'ailleurs qui est facilement trouvable puisqu'il a été édité dans plein de pays, y compris la France. Outubro, c'est le titre de l'album. Et puis juste auparavant, nous avons écouté Gilles Cardoni, Antonio de Oliveira Cassiano et Nicolas Baudino pour Humilde Mente. C'est un trio qui signe ce titre, un trio qui est bien connu au Brésil, puisque Gilles Cardoni est contrebassiste, lui il est français, il est actif dans le jazz manouche, la fusion et les projets brésiliens. Antonio de Oliveira Cassiano, il est guitariste brésilien, c'est une des figures du choro carioca et de la MPB au Brésil. Quant à Nicolas Baudino, il est batteur spécialisé sur ses rythmes de samba, de bossa et y compris de baïan, ces rythmes complexes du Nord-Est, pour un titre qui mélange plein de choses et qui est très agréable à l'oreille et que j'ai inclus dans cette playlist à la suite de Marcos Valle qui nous a interprété Gary Pando, qui est extrait de son album Vontade de Rever Você, sorti en 1980. Nous sommes quasiment dans la même période. D'ailleurs, on retrouve, figurez-vous, José Roberto Bertrami au piano électrique. Bien sûr, cette composition Gary Pando, elle est signée Marcos Valle et Paulo Sergio Valle, pour un album que je vous recommande vraiment, un album qui a beaucoup, beaucoup de titres super agréables à écouter. Marcos Valle, vous le connaissez, hein, l'homme qui signe des succès depuis plus de 5 décennies et qui a à son actif une pléiade de disques, qui a collaboré dans les années 70 avec Leon Ware et Chicago, qui est rentré au Brésil et qui est retourné vivre aux États-Unis. Un album signé chez, qui n'est pas signé chez Farout Records, son actuelle maison de disques, mais là c'était le plus classique label, son livre. Et puis le premier titre, eh bien, c'était Astrud Gilberto pour elle aussi une reprise célèbre de ce titre de Georges Benjor, sorti à l'origine à la toute fin des années 60. Et Astrud Gilberto, eh bien, elle s'entoure elle aussi de très bons musiciens brésiliens, en l'occurrence aux arrangements, et Omir Deodato qui joue aussi du clavier sur cet album et qui est entouré par Astrud Gilberto, bien évidemment, ainsi que Ron Carter, un de ses acolytes préférés que l'on retrouve à la basse. Voilà pour une séquence qui marquait cette expansion de la musique brésilienne aux États-Unis.

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0: Je vous parlais de José Roberto Bertrami qui signera le dernier morceau de l'émission du jour, mais auparavant, c'est Léo Gandelman que je vous propose avec VIP VOP.

Je vous laisse en compagnie de Zé Roberto Bertrami avec son projet Totreis et ce titre Arabian Things pour nous quitter aujourd'hui. Et je vous rappelle que la semaine prochaine, il y aura plusieurs invités. Zaza Desiderio, il y aura Orisha et Pierre Aderne. Donc rendez-vous semaine prochaine, midi 14h, pour une séance de soleil et de musique. D'ici là, portez-vous bien. Ciao, Genche.

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Es verdaderamente un espectáculo digno, digno de aplausos. Y bien, pues nuestros invitados, ya llegó aquí a la sala de invitados, el bien de Arriver Meni, el salud, el croat que se tiene un estudio de televisión. Yo vi mi la cámara al estudio, ok. Él fue la señal de salutación. Yo vi le ser que él se instala. Y après nous commençons à faire les interviews y toute cette émission aujourd'hui qui va être vraiment intéressante parce que je connais à Meni aussi de manière comme toujours incidentale pendant un jam et nous avons identifié en premier lieu pour l'instrument. En deuxième lieu, pour les talents et cette énergie qui est contagieuse dans les scénaires avec les artistes qui ont fait des présentations, même concerts ou même jam, mais toujours, c'est vraiment une expérience musicale très intense, une amitié très intense aussi. Mais je suis en train de parler de Vincent Boucher parce qu'il aura la direction avec, c'est un autre invité, avec Marco Ballant. Je, à vous deux, je envoie une grande salutation. Le stage d'harmonica va être déroulé dans le 06. C'est un endroit, au sud de la France, près de Nice. Donc, sera aussi une expérience que je veux raconter après, très, très spécialement dans les émissions de Aquí Somos, Aquí Estamos. Maintenant, je veux présenter la deuxième mélodie, la deuxième, comment se dit en français, le deuxième morceau joué pour Vincent et une série de amis. Que ici, je le nomme de tous les musiciens qui ont participé en ce soir-là. Et laissez-moi voir où est-ce que je laisse l'information. Bueno, en tout cas, je vais faire en premier lieu la transmission de cet morceau super, super intense. Le grand Vincent Boucher.

0: Chaque artiste a son spéciale manière de jouer l'harmonica et c'est vraiment une caractéristique de le style de chacun, la manière comme on souffle et comme on fait le déroulé de l'instrument sur la scène. Maintenant, j'ai arrivé au moment de vous présenter à mon ami Manny, aujourd'hui, au début, nous allons parler un petit peu avant d'écouter sa intervention musicale ici dans le programme Aquí Somos, Aquí Estamos. Manny, bonjour, comment ça va?
1: Ça va très bien, comme un dimanche matin.
2: Dur le réveil. Mais présent, l'énergie est là.
0: Oui, l'énergie est là. Et c'est l'arrivée en safe. Bien, Sophie Velasco, en train de se débarrer. Tu sais que le transport public va être avec une malédiction de part de notre équipe, parce que toujours on met des pierres sur les chemins. Mais c'est ça. Et je vais profiter ensuite de dire à Sophie qui fait une présentation de lui et l'exprime que vous avez les droits et les besoins de l'intervention radiophonique au début et avant de faire sa présentation musicale. Donc, oui. Et maintenant, rappelle-lui, s'il vous plaît, qu'elle doit attendre quelques secondes pour dire, parce que exactement. A ver, attends.
3: Que toque.
0: J'aimerais t'écouter au début ta présentation parce que les sons nombres, les personnes ne disent rien et vous avez beaucoup d'informations vitales à partager avec le public. Donc, comment tu t'appelles?
2: Oui, alors je me nomme Manny. Je m'appelle Manny. Uh-huh. Manny, comme Manny People, Manny Montant. Manny.
3: Mais moi je dis oui. Que en fait hein, tu pourrais jouer un petit morceau pour nous
0: applaudir. Ok. Ok. Ok. Oh petite.

0: morceau. Mais est-ce que tu sais que j'ai l'habitude de quitter toutes les choses de l'image publique des invités pour connaître la partie humaine de cette situation.
1: Oui, mais on peut commencer par la musique.
2: Ça me détendrait. Et après,
0: parce qu'elle est très timide. Elle était timide. Elle était super timide. Elle m'a dit non. Ok.
2: Et après, faut me contrôler. Hein.
0: Ok. Je vous laisse. Attends. Quand la lumière s'allume, tu peux faire les choses. Et parce que le banque et aussi, je suis en train de recevoir ton message. Imagínate. Le ganas a la tecnología telefónica de primera instancia.
1: Es que los satélites van más lentos que yo. No es cierto, porque con el metro voy muy lento.
0: Bueno.
1: Como sí, se dice en México, échele de ahí.
0: Échele de ahí.
2: Finalement, la tecnología, un petit temps de retard pour la transmission des messages. Elle nous avance.
0: Ok. Donc, s'il vous plaît, qu'est-ce que vous allez faire?
2: Allez, un petit air irlandais.
0: Ah ben, au revoir.
2: Ça reste du blues.
1: Super.
2: Du blues festif à l'irlandaise. Impro, hein.

0: J'ai improvisé.
1: Et avec tout le rythme, l'émotion et tout.
0: On sent la danse, peut-être.
1: Meni, et vous sortez d'où?
2: Et je me le demande, alors parfois... Non, alors je suis né à Argenteuil, en banlieue nord-ouest, Val d'Oise. Belle enfance, belle vie, bien chargée, avec ses hauts et des bas, comme tout le monde. Et la musique, en chemin, rencontrée à l'âge de 12 ans, et puis ça a pris son chemin, son envol, au fil des rencontres.
1: Ah,
2: des jams et des groupes, les amis, les copains. Donc, premier groupe au lycée, puis après, on est suivi toutes sortes d'expériences, tout style, des rencontres, et via le travail, via le monde associatif, l'entourage, la famille. Alors, étant d'origine algérienne, de la région de la Kabylie, voilà, c'est donc baigné. Dans le monde du rock et du blues et du funk.
1: C'était ma question suivante. Voilà. Et ouais, quel genre musical est le vôtre, le vôtre préféré et... avec lequel vous vous identifiez le plus?
2: Il est vaste, il est vaste. Je cherche l'union sacrée entre tous les styles de musique. Musique du monde, je joue de la musique terrienne. Voilà. Non, ça reste le rock et blues et musique kabyle et folk.
1: Ah, trop cool.
2: Donc ça inclut tout. C'est...
1: Trop cool. Ouais. Trop cool. Est-ce qu'il y a quelque chose, par exemple, de particulier pour les gens qui ne connaissent pas forcément la musique kabyle? Est-ce qu'il y a un instrument particulier, des tons, par exemple, je ne sais pas, la musique irlandaise, elle a cette espèce de son un peu avec l'harmonica qui fait penser aux falaises, en fait.
2: Oui.
1: Je ne sais pas, pour les kabyles, ce et serait quoi? Quelle note?
2: Dans l'histoire, ces deux pays ont une histoire commune.
1: Ah oui?
2: Voilà, dans l'histoire. Territoriale et des rencontres via le commerce à l'époque. Bon, c'est pas tout, c'est un vaste sujet, mais hop, ça se reproduit dans la musique, dans la danse, dans la culture des vestimentaires et puis la mentalité aussi, surtout l'accueil.
1: Parce que vous savez que même la musique mexicaine est influencée de la musique irlandaise
2: Donc,
1: et on est dans la même latitude, le Mexique, l'Algérie, tout le Maghreb, en fait, c'est la même latitude.
2: Voilà, les uns se retrouvent là-bas, de l'autre côté de la terre et on se retrouve en bas, en haut. Voilà. Donc, il y a un point d'union. Et je suis né ici, donc j'étais... plus imprégné du style de musique rock, blues et funk par mes grands frères. Après, je me suis plus dirigé. Alors, je suis à la fois guitariste et harmoniciste. Donc, j'ai baigné dans le rock progressif. C'est Pink Floyd, Santana, Michael Field. Michael Field. Et puis tous les grands groupes de hard rock, Deep Purple, Led Zeppelin, et j'en passe, King Crimson, bien sûr, et Yes. Voilà, c'est des morceaux qui prennent le temps de se développer, 10, 15, 20 minutes, voire une demi-heure. Ennio Morricone.
1: Trop cool, Ennio Morricone.
3: Parle un petit plus fort.
2: Plus fort, oui, je suis timide.
3: Au plus près au micro.
1: Le estamos sacando la timidez d'aller
3: chercher.
1: Je lui dis que petit à petit.
3: El público comenzó a sospecharlo.
1: Yo creo que il faut un peu le dire en espagnol parce qu'on profite de la partie bilingue de cette émission pour que les hispanophones, parce qu'on est aussi écouté en Amérique latine, puissent comprendre un peu les choses si intéressantes que vous venez de dire. Entonces, estamos aquí con un artista que es de Algérie, c'est ça?
2: Oui.
1: De Argelia. Y que desde muy chico, o sea, él viene, es de origen argelino, pero él nace en los suburbios parisinos, en una zona que se llama el Oise, que para que lo sepan es una zona que dio lugar a mucha cultura en el Oise, donde Van Gogh desarrolló sus pinturas. Para que hagan el día, o sea, la liga y se imaginen un poco la zona. Entonces, él viene de esa zona y parece que creció siempre cercano a la música. Que participó que adquirió el mundo asociativo y en su vida, y que es un gran, le gusta muchísimo lo que es el blues, el folk, también el rock, Pero también la música irlandesa y la música kabil. Los kabil son un conjunto étnico del norte de Argelia, los que tienen una cruz muy bonita que se llama la Cruz de Agadez, que hoy me la iba a traer y no me la traje, que me encanta. Y dijo algo muy particular para los mexicanos. Ustedes deben de saber que en México el mariachi tiene mucha influencia irlandesa. Precisamente el violín viene de la influencia irlandesa en el mariachi. Y también resulta que acabo de aprender que la música kabil, le pregunté que cómo uno reconocería una música kabil, porque la música irlandesa se reconoce por ese tono de armónica que uno se siente como que está en los acantilados verdes y lluviosos. Y me dijo que precisamente porque tenía también dejos de toque de música irlandesa en la danza y en los acordes. Entonces, hagan de cuenta que México y todo lo que es la parte norte de África, que se llama Maghreb, entre los que se encuentra el Maroc, la Algeria, la Tunisia, Marruecos, Algeria y Túnez, también tienen influencia irlandesa y estamos en la misma latitud que México, lo que es muy interesante.
3: Ça, donde viene parte de la historia de la influencia en cada diferente cultura, aussi le développement très singular en cada parte de le monde, de le pays, de le terrain où se trouve le musicien. Mais aujourd'hui, aussi la première partie de découvrir Ameni a passé. La deuxième, c'est que elle était aussi musicienne à la rue, musicienne de les bars et tout voilà. Ça. Et raconte ce passage-là, juste comme...
2: Donc oui, il y a eu toute une histoire culturelle, historique, qui pourrait se raconter, mais voilà. Donc on arrive au présent, c'est, après de moutes, déboires, et contre vent et marée, voilà. De la vie professionnelle, comme tout le monde, il y a des hauts, des bas. Bon, tout récemment, je me retrouve un peu dans une situation ubuesque, rocambolesque, administrativement parlant. Bon, ben, on fait comme tout à chacun, on évite d'aggraver les problèmes, on cherche à minimiser au maximum, et notamment la rue. Qui est sympa, hein. Je redécouvre Paris et de belles rencontres. Alors, paradoxe, voilà, c'est dans des moments difficiles comme ça qu'on fait de belles rencontres riches en, en partage, en échange, en musique et humainement. Et j'ai la chance de vivre ça ces derniers temps et ça va en crescendo, comme hier. J'en ai pas dormi de la nuit, donc c'est pour ça que je suis un peu timide, mais aussi un peu fatigué. Mais...
1: Ne vous inquiétez pas, on est trois, je suis sûre que lui aussi n'a pas dormi. Juanita, il ne dort pas, en fait. Lui,
2: il
1: ne dort jamais.
2: Vous la rassurez.
1: Et moi, je n'ai pas dormi parce qu'il fallait préparer une émission pour aujourd'hui. Et du coup, voilà, on est trois.
2: On est trois, ça me rassure. Bah, le minimum vital, 3 heures de sommeil, c'est réparateur.
1: Deux et demi, plus la douche.
2: Bon. Oui, bien sûr. Donc voilà, encore récemment, de belles rencontres musicales, quartier Montmartre d'ailleurs, avec plein d'amis, et d'en faire profiter par la suite aux autres amis. J'aime bien fédérer, faire rencontrer mes amis de différents milieux, horizons entre eux, notamment en musique. Voilà,
1: super.
2: Pour enrichir la
1: Et
2: culture.
1: Du coup, en ce moment, vous êtes, vous jouez un peu dans les rues de Paris, vous jouez, vous faites déjà des jams.
2: Alors les jams à Paris, récemment en solo et via les belles rencontres, il y a un projet qui se monte petit à petit. On constitue un répertoire de musique de reprise, hein, standard, tout style, avec la rencontre de Lee, une chanteuse. Et la rencontre de Tony, un chanteur, crooner, deux générations différentes, moi au milieu, et donc guitare, harmonica, chant, on reste en formation acoustique, électroacoustique, on verra par la suite si ça se développe en groupe, mais restons simples, efficaces et humains, on monte au répertoire. Donc là c'est un projet concret pour se produire en public et partager l'émotion des morceaux qu'on va choisir.
1: Qué genial. Fíjense que decir rápidamente que acaba de decir algo muy grande, ¿no? Él está ahorita pasando por una situación difícil, tocando en la calle, pero también dice que el arte, la música, a pesar de las dificultades, le han permitido tener grandes encuentros, encuentros de personas. No nos olvidemos, ahorita van a ver del personaje que yo les vengo a hablar en la sección, también tenía un mal, ¿no? De poeta maldito. Y en las calles de esta ciudad parisina eso pasa mucho, ¿no? Uno se puede encontrar a muchos artistas. Lo más sorprendente, y quiero decirlo, es que hubo un excelente músico de guitarra clásica que decidió hacer un experimento social en las calles de Nueva York y tocar lo mismo, el mismo repertorio que él iba a tocar esa misma noche en la sala principal de Nueva York, ¿cómo se llama? El Carnegie Hall.
3: Y, Carnegie.
1: Ajá, él iba a tocar el mismo repertorio, exactamente el mismo, y así lo tocó en la calle y nadie se paró. La gente pagó no sé cuántos cientos de dólares por entrar esa noche a escuchar ese mismo repertorio que él estaba tocando en la calle a la salida y nadie tuvo el tiempo de pararse. Y entonces, todo esto para invitarlos a pararse cuando escuchen músicos en la calle, porque uno no sabe la calidad del músico que está ahí. Si recuerdan, nosotros hemos traído a grandes maestros como el maestro Rafael Riqueni, que también pasó por una situación complicada. Entonces, párense, porque uno no sabe el arte y el duende, como dicen los flamencos, que pueden encontrar en una estación de metro o en una esquina, en una ciudad como París, Nueva York o la Ciudad de México.
3: Y fíjate en Sofi, que muchas veces cuando han superado esa difícil situación y llegas a un lugar como el que hemos llegado y ves al músico haciendo una presentación estelar, el que está sobre la escena, cuando cruzan la mirada con Manny y luego lo invitan a tocar, dices, chispas, qué conexión. Es una experiencia que oui. Nos ha pasé a Beke Mark Lloyd, tu te rappel, como... Tu te rappel, nous avons arrivé a la presentación de Mark, el en train de jouer. Aussi, a reconnu a Manny, yo était là, y il y a una intervención que nous avons fait improvisée de musique, que aujourd'hui a plus de 2300. Yo mi la foto aujourd'hui parce que a été complètement improvisé. Marc se a rir, se no, vous allez écouter 10 minutes à ce mec là, se refiere a moi, y a passé un bel expériment musical.
1: Pues por eso vous invitez tous, comme je le dis en espagnol, à vous arrêter dans la rue, à écouter les musiciens, à écouter l'art qui peut se trouver partout dans les rues de Paris ou dans les rues d'autres villes au monde. Parce que c'est pas parce qu'il y a quelqu'un qui joue dans la rue qu'il n'a pas du talent ou de l'art. On est des humains et souvent très vulnérables quand on est des artistes.
2: Exactement.
1: Et on peut passer par des moments compliqués qui nous mènent à des circonstances difficiles. Du coup, n'hésitez pas à vous arrêter. Et toujours, toujours, n'oubliez pas, si vous le pouvez, de donner quelques monnaies aux musiciens. Parce que l'art doit être rémunéré.
3: Et surtout l'attention. L'attention d'écouter et découvrir qu'est-ce qu'on peut être offert à la rue par les musiciens qui ont fait le travail.
1: Surtout là, il n'y a pas d'autotune.
2: Oui, c'est ça, c'est la magie.
1: L'autotune n'est pas là, l'autotune ne sta en la calle.
2: C'est la magie de l'instant présent, on fait de la musique pour le cœur, une attention, une considération et un sourire.
3: Des fois, un sourire, c'est une retour pour l'esprit.
1: N'oublions pas l'esprit du bateau lavoir, non? Le bateau lavoir, c'était des artistes comme Picasso, Modigliani, Mondrian, etc. Ils ont tous passé par là. Ils avaient zéro thune. Et ils sont devenus vraiment des artistes.
3: Attention, je vais te laisser respirer un moment parce que maintenant, nous avons entré à la sección de cuentos y poemas por tus.
1: Ay, pero
3: y aprendo sabón.
1: Pero yo le puedo pedir a Manny así un armonicazo para introducir.
3: Ah, güey, bien sûr.
1: Voy a empezar así.
3: Bien sûr. De, no, y aprendo, yo preparo le llama avec lui.
0: Que la armónica.
1: Pour mettre une guitare intéressante.
3: C'est une introduction musicale à une série que tu ne connais pas, mais que c'est très intense en espagnol et en français.
0: Ah, avec la guitare ou que l'harmonica?
1: Si tu sens la guitare aussi, c'est un petit tururun, ainsi.
0: Ah, un petit gimmick, d'accord. vous avez concocté une petite compo.
1: Exactement, une mini intro.
0: Une mini intro.
1: Aprovechando.
3: Claro.
0: J'arrive, oui.
1: Para que vean que todo se hace en vivo aquí.

0: Clap, clap, clap, clap, clap, clap, clap. C'est les uniques choses que ce n'est pas interdit aussi, c'est l'applaudissement des artistes.
1: Oui. Moi, je dis que Manny, en fait, parle espagnol parce qu'il a repris la sensibilité du poème. Alors que c'était le poème en espagnol. Hein.
2: Le poème m'a parlé beaucoup. Je me reconnais beaucoup, humblement. Et la musique que j'ai proposée, qui fait écho, déjà en introduction, de ce qu'on parlait avant, des connexions entre les pays.
1: Exactement.
2: Dans la musique, là, voilà, ça partait un peu latino. Après, en musique kabyle, folk, il y a une connotation comme ça.
3: Recuerda-le la cercanie al micro.
1: Ah, il faut que tu te rapproches un peu plus.
2: Donc dans la musique, là, il y a un mélange, un métissage sonore, improvisé.
3: Petit plus près.
2: Oui, plus près. Ah oui, d'accord. Coucou le micro.
1: C'est que Manny parle aux yeux. En fait, pas
2: c'est
1: au
2: ça,
1: micro.
2: Ouais, je parle par le... C'est avec les yeux. D'habitude, je parle avec les yeux.
3: Est-ce qu'elle n'y a pas maintenant, c'est quitter tout, c'est préparer par quelques moments et faire l'intervention musicale.
1: Non, mais c'était génial. C'était génial, Manny. Vraiment, merci beaucoup. Ça m'a touché. Ça nous a touché. Juanito était en danse. Oui, et ça n'arrive pas souvent.
2: Hein, parce côté qu'après... latino, kabyle et irlandais dans l'oreille.
1: Trop cool.
3: Il faut dire que des fois, la littérature, c'est comme une petite faute. Photographe de la vie. Et quand vous avez passé de certaines expériences, comme les choses qu'on décrit, les poèmes, on touche directement, c'est une coupe au corps.
1: Exactement, directement. Ahora sí, lánzate, nuestra bellissima canción que titulé Peripecias de un dancel.
2: D'accord.

0: Super Jorge Sergio Hernández. Super Jorge Sergio Hernández, nuestro amigo, que siempre explotamos, ¿verdad? Te queremos, queremos.
1: Y luego nos escucha y nos corrige. Nos escucha, nos corrige y bueno, calladito.
0: Yo le dije ayer en la noche, voy a intitular tu canción, todavía no sé cómo, pero ya te informaré. Ya te enterarás. En fait, je disais merci beaucoup a Jorge Sergio Hernández, notre ami.
1: Y que nos debe la visita para platicarnos de la gira que hizo.
0: Oui, moi je lui ai dit de venir. Hier soir, je lui ai écrit vers 3h du matin. En disant, écoute, je vais utiliser une de tes mélodies que j'ai en réserve. Je ne sais pas encore quel nom je vais lui mettre, mais tu le sauras. Tu le sauras.
1: Tu sais, Manny, que des amis sont en voie son travail depuis très longtemps, mais aussi c'est une satisfaction de trouver qu'il y a des communications de personnes qui ont été ici, d'inviter.
0: Oui. Donc, si tu veux collaborer, tu es le bienvenu, hein, collaborer dans ma section.
1: Oui, j'en peux plus. Je vais parler avec lui après de ça. Donc, nous continuons avec la section de Sophie.
0: Continuons avec le premier poème en français. Continuemos con el primer poema en francés. La maladie du siècle, de José Asunción Silva. Le patient. Docteur, une lassitude de la vie qui s'enracine et grandit profondément en moi. La maladie du siècle. La même maladie que Werther, de Rolla, de Manfred et de Leopardi. Une lassitude de tout, un mépris absolu pour l'humanité. Un incessant désaveu de la vie, l'existence. Digne de mon maître Schopenhauer. Un profond malaise qui s'intensifie avec tous les supplices de l'analyse. Le docteur. C'est une question de régime. Marchez tôt le matin, dormez longtemps, lavez-vous. Buvez bien, mangez bien, prenez soin de vous. Ce que vous avez, c'est de la faim. Et rouge et bariolé, ce poème est terminé.

0: bueno, con esta musicalidad, todo, Juanito, a ver, ¿tú qué estás opinando de José Asunción Silva? Porque hoy no te has metido, no has metido tu cucharita.
1: No, pero es que también me tiene absorto, porque el encuentro y sobre todo ver los paralelismos, y siempre nos sale, sin pensarlo, la conjunción del tema de cuentos y poemas con el invitado o con la música que presentamos.
0: Mira que voy a mandar un saludo a un amigo músico, porque ¿sabes por qué elegí a José Asunción Silva?
1: No, yo no sepa.
0: Porque resulta que yo recibí recitado por un amigo muy querido, ¿verdad? Músico también, guitarrista, que los invito a seguir. Se llama Nilco Andreas. Síganlo en las diferentes plataformas. Es un gran músico de guitarra clásica y española. Y ustedes síganlo y lo van a descubrir. Es una estrellita en ascenso, así le decimos. Ajá. Las amistades. Pues me mandó un audio que me recordó a Nocturno 3. Y dije, claro, existe. Asunción Silva existe. Entonces, por eso se me ocurrió. Alors, vous racontez que Juanito est ému, vraiment absorbé, totalement absorbé par José Asunción Silva. C'est pour ça qu'aujourd'hui, curieusement, il parle pas. Il n'a pas d'anecdote de l'école primaire à raconter. Bref, mais en fait je disais que j'ai choisi José Asunción Silva parce que j'avais oublié qu'il existait, mais j'ai reçu cette semaine un audio d'un poème récité par un ami proche que je vous invite à écouter. C'est un musicien, un très bon guitariste de guitare classique espagnol qui s'appelle Nilco Andreas. Allez le chercher dans les différentes plateformes et réseaux sociaux. Vraiment, c'est vraiment une étoile ascendante. C'est comme ça qu'on l'appelle entre amis. Et du coup, aller le chercher. Et bon, c'est lui qui m'a envoyé ce poème Nocturno 3, en fait, et qui m'a fait me souvenir, en fait, de l'existence de José Asunción Silva, si important dans le développement du modernisme, tan importante en el desarrollo del modernisme.
1: Et je vais faire une petite intervention en disant que Sophie va devenir Sophie la Baptiste, la Baptisette, les chansons de Samis, et tous les titres, parce que Mélie, elle est une scientifique, tu sais, les scientifiques ont la littérature, toujours c'est une chose d'admiration, parce que des fois on pense que les scientifiques sont dédiés à la science, et la science est sèche, la science c'est insensible. Non, c'est tout le contraire.
0: Exactement. Ya me agarró medio que de bajada y de subida otra vez. Aquí Juanito, déjenme les cuento, porque ya dijo que bueno, que me, de plano yo iba a ser la bautizadora oficial de las canciones de todos mis amigos músicos. Porque pues como ni permiso les pedimos, ¿verdad? Pero bueno, o sea, nunca me han dicho que el título estaba mal escogido.
1: No.
0: La verdad, nunca me han venido a reclamar.
1: Se te quiere.
0: Nunca me han venido a hacer reclamo. Jorge, no me vayas a venir a hacer reclamo esta vez. Pero no, y luego ya me agarró de su vida diciendo que, pues, como ustedes saben, yo estudié física, soy física, y que, bueno, los físicos también nos gusta la literatura y la música. Lo que es cierto, mis amigos, compañeros y colegas lo pueden decir y afirmar. Ojalá y uno de ellos, este gran físico que quiero mucho también, Gil, me deje utilizar sus poemas, porque tiene muy buenos poemas, para alguna ocasión. Pero bueno, a todo esto, maintenant, après tout ceci, place au dernier poème en français, el turno al último poema en francés. Ah, de José Asunción Silva. Le verre est un vase sacré, n'y déposer qu'une pensée pure, au fond de laquelle bouillonnent frémissantes les images, telles des bulles d'or dans un vieux vin sombre. Y déverser les fleurs qui, dans la lutte incessante des cantis du monde le froid, souvenir silencieux d'un temps révolu et tubéreuse gorgée de gouttes de rosée. Pour que l'existence misérable puisse être embaumée comme d'une essence inconnue, brûlant dans le feu d'une âme tendre, de ce baume suprême, une seule goutte suffit. Et rouge et bariolé, ce poème est terminé.

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1: 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Y la verdad, el día que comentamos y platicamos de eso, los dos nos vimos así, y no es...
0: Cara a cara.
1: Cara a cara, ¿no? Pero no de la manera que lo hacen las personas egocéntricas.
0: Yo saqué mi armónica en la guitarra, bueno, no el piano.
1: Sí. Y luego ya platicamos sobre el piano, ¿no? No. Yo viens de dire que...
0: En fait, il a connu Jorge par un ami, parce qu'il faisait, Jorge, le pianiste, notre ami pianiste, en fait, faisait aussi des arts martiaux. Et du coup, comme Juanito en fait aussi, il a raconté qu'ils se sont regardés les yeux dans les yeux. Et moi, je lui ai fait, oui, et toi, t'as sorti l'harmonica, lui, le piano, et les arts martiaux.
1: Okay, oui, c'est tout un défi. Par contre, je viens de dire que ce n'est pas la vision de une personne égocentrique que on cherche de faire un défi vraiment physique
0: reto. No, y bueno, vayan y escuchen en el podcast el programa dedicado a Jorge Sergio Hernández para que sepan su vida, su biografía, síganlo en redes sociales, es un gran pianista mexicano. Allez revoir le podcast dédié a Jorge Sergio Hernández, es un gran pianista mexicano.
1: Jorge está haciendo un gran trabajo con la juventud.
0: Sí, il travaille énormément avec les jeunes. Les jeunes en situación difícil. Entonces, vayan y búsquenlo en las redes sociales, se los recomiendo y escuchen el programa que le dedicamos, donde se explica su biografía, lo que él hace y todo, para que estén al tanto. Du coup, allez le suivre dans les différentes plateformes et réseaux sociaux et réécoutez le podcast pour que vous sachiez plus sur sa vie, sur son histoire et sur ce qu'il fait. Celui qu'on lui a dédié, vous connaissez, Cuentos para todos, Conte pour tous, sur Spotify et Vodio. Allez le voir, tout est là. Tutela. Y ahora sí, ha llegado el momento de despedirnos y para hacerlo con un tono de Asunción Silva, recordemos que el espíritu solo al conmoverse canta. Así que dejémonos estremecer por las pequeñeces de la vida para entonar a diario grandes melodías. Et bon, le moment est venu de se dire au revoir et pour le faire à la manière d'Asunción Silva, souvenons-nous que l'esprit ne chante que lorsqu'il est ému. Alors laissons-nous charmer par les petites choses de la vie afin de pouvoir chanter quotidiennement de grandes mélodies. Y antes de decirles hasta la próxima y a la prochaine, que bueno, ya se los dije, quiero pedirle a Mehdi que por favor haga una salida ahora. Ya hizo la introducción, maintenant il faut faire la sortie.
1: ¿Vos avez compris?
0: Adelante.
1: Oui.

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0: Bueno, pour finir les dernières minutes d'ici, je continue avec l'interview avec Manny, qu'elle était préparée déjà pour faire une présentation musicale, car j'ai oublié mes harmonicas. Non, si aujourd'hui il y a des jours très spéciaux des fois. Et aussi, bien, le public connaît vraiment comment est-ce que se déroule une émission en direct depuis le studio de Fréquence Paris-Courriel. Et maintenant, nous allons parler un peu avec
1: Welcome.
0: Raconte une petite histoire de les trois dernières jams que vous avez assistées.
2: Eh bien,
0: près
2: du micro, toujours, les yeux dans les yeux. Donc ouais, ben dernièrement la jam, ben mercredi dernier, la jam de Mark Lloyd et ses compères musiciens que je nomme Tristian à la basse. Il y avait aussi Bruno à la basse, Tristian Social à la basse, Bruno Morin à la basse, à la batterie Karim Bouaza, animé par Dodo. Mark Lloyd donc à sa jam à Montmartre, pub Montmartre, tous les mercredis soirs. Ben, riche d'expérience, des retrouvailles d'anciens amis que j'avais perdu de vue pour X raisons. On s'est retrouvés là-bas. Par hasard, voilà, c'est la magie de la musique. Grande et petite famille à la fois de Paris. Et, tout le monde se connaît. Et c'est, la musique guérit les cœurs plus que les mœurs. Et les mœurs, mais encore plus les cas.
0: Ok, voilà. Donc je regarde que vous avez une lettre de votre composition.
2: Non, je sais pas si c'est permis. C'est une reprise d'un morceau connu, mais après, je sais pas comment ça se passe. S'il y a des droits, c'est un morceau connu. On peut le faire, on dirait.
0: Ah oui, bien sûr, tu sais que tu veux. Je suis occupé ici dans la régie.
2: Je veux pas te créer de problème avec l'administration, la SACEM, etc. Est-ce que sinon je fais autre chose?
0: Non. C'est une radio libre qu'il n'y a pas de censure, tu sais.
2: Bon vous allez reconnaître. Hein. C'est un peu toujours la même que je fais parce que c'est la seule que je connais peut-être plus ou moins par cœur, mais je préfère mettre les paroles au cas où parce que voilà, le temps qui passe. Et bien sympa.

0: C'est le final, c'est le final, c'est le final.
1: C'est Pink Floyd, hein. C'est tout, on va dire. Ça surprend, on s'y attendait pas. C'était peut-être prévisible.
0: Ah ben.
1: C'est Pink Floyd, hein. I wish you were here. Wish you were here. Façon rock'n'roll impro, hein, du dimanche. What else?
2: Well, c'est well, ça, well. Dédicace.
0: Mais non.
2: Alors,
0: bueno.
2: Alors, autre rencontre récente... qui était une jam et à la fois de la musique de l'art de la rue à Montmartre, place Abbesse. Vraiment une magnifique. J'ai passé une de mes meilleures journées de ma vie hier. S'en est suivi une nuit à moitié blanche, un réveil un petit peu très jovial.
0: Ah oui?
2: Non, non, voilà, en compagnie d'un sacré personnage et musicien et au grand cœur. Lacho. Voilà, la plupart le connaissent, tout le monde le connaît, et j'ai eu la chance de le re-rencontrer une deuxième fois dans mon parcours. Puis ça a bien matché pour s'amuser et partager en public. On a fait chanter les touristes.
0: Ouais,
2: et pas si, que.
0: C'est les choses qui animent beaucoup les artistes quand les publics.
2: Voilà, ça revigore tout à chacun. Et on a joué pour la fée de la musique, la princesse, la reine de musique, voilà, avant toute chose, et on partage. Et voilà, je suis aujourd'hui revigoré grâce à cette rencontre. Et,
0: je crois que c'est le bon temps pour jouer un blues.
2: Ah oui. Allez. C'est... Un petit changement d'harmonica.
0: Oui.
2: Alors, pourquoi on change d'harmonica, Juan?
0: Est-ce que l'harmonica diatonique,
2: exactement,
0: c'est l'harmonica qu'on permet de jouer en différentes, comment ça se dit,
2: tonalités, harmonie.
0: Ouais. Oui.
2: Alors, il a de ça de pratique, c'est comme le schmilblick, il tient dans la main.
0: Ah oui. Et ensuite, c'est un instrument particulier parce que chacun des branches, des instruments, on avait la différence dans les affinations, dans la tonalité, bien sûr, et les qualités des matériaux qu'on utilise là, et aussi la grandeur de l'étui. Parce que ça, toutes les personnes ont avaient des lèvres différentes.
2: Différentes, des trous adaptés.
0: Oui. Donc c'est un instrument très noble et c'est un instrument facile à porter. En tout cas...
2: C'est du bois hein, dedans.
0: Oui.
2: Du cuivre et du bois. Après, effectivement, on a aussi la main différente, la poigne. Donc il y a des harmonicas plus gros. Et,
0: oui, précisément ça. Donc, nous écoutons à Mélie. Yes. Et elle va choisir l'harmonica et vous pourriez voir dans les vidéos que je fais de l'émission. Des fois, je choisis l'harmonica pendant tous les morceaux et quand le morceau c'est fini, je choisis la bonne
2: c'est
0: harmonica.
2: C'est là qu'on trouve.
0: C'est très souvent ça.
2: Ah oh, mince, c'est terminé. Je n'ai jamais le bon. Alors.
0: Salut Mélie.

0: Yeah.
1: Expérimental, mais ça vient du cœur, ça sonne faux, on s'en fout, ça crie, voilà.
0: Et bien, je m'allais te dire
1: alors,
0: que...
1: Pardon, Miles Davis, citation de Miles Davis, disait il n'y a pas de fausses notes, il n'y a que de mauvaises intentions.
0: Fantastique.
1: Donc, tout passe, tout dépend de l'intention de qu'on y met. Voilà.
0: C'est ça. Bueno, nous avons ici le privilège d'avoir la présence de Manny. Et avec ça, nous avons arrivé au final de l'émission qui correspond à ce dimanche 1er mai. Et j'espère que prochainement, la visite des artistes, même de Manny, se déroulera ici à l'émission à qui sommes, à qui estamos. Nous sommes ici, ici nous sommes. Mais aujourd'hui, c'est le fin et je vous dis que je suis très contente d'être avec vous. Nous verrons la semaine prochaine ici

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3: Lettre à la République, à tous ces racistes, à la tolérance hypocrite qui ont bâti leur nation sur le sang. 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
1: Émission Panambi est à l'antenne. Il est 17h08 sur Fréquence Paris Pluriel. Il est 11h08 à Port-au-Prince, Haïti. Nous sommes bien le dimanche 3 mai 2026. Auditeurs, auditrices de l'émission Conambi, cette émission est consacrée au grand Jean Metellus. Jean Metellus, immense écrivain, médecin, il aurait eu, ça fait 2 jours, 89 ans. Il fut né le 30 mars 1937. Jean Metellus aurait aujourd'hui, 2 jours de cela, 89 ans. Il est décédé le 4 janvier 2014, médecin spécialiste qualifié en néologie, professeur au Collège de médecine des hôpitaux de Paris, membre actif de l'Académie des sciences de New York, auteur de nombreuses communication scientifique à des sociétés savantes. Il fut également poète, romancier, essayiste, dramaturge. Entre autres récompenses, citons lauréat de l'Académie de médecine en 1973, 1976 et 1984. Grand prix de la francophonie de l'Académie française 2010. Prix de la Fondation Roland de Jouvenel de l'Académie française mai 1984. Prix international de littérature francophone Benjamin Fendan 2010. Une œuvre riche composée de romans, de poètes, de pièces de théâtre, d'essayisme. Pour lui rendre un hommage et garder vivante sa mémoire, les actes de la journée d'études qui lui ont été consacrés le 29 novembre 2024 sont publiés par les éditions Gouttelettes. Pour garder vivante sa mémoire, nous lui consacrons une émission spéciale aujourd'hui avec le président de l'association de Jean Metellus, Olivier Metellus, que nous l'aurons tout à l'heure au téléphone. Bien entendu, Dr. Jonas Jolifer également, qui co-dirigeait le prix, il faut préciser, ce grand prix de Jean Metellus, et Jacques Nézy, qui vient de co-diriger la publication de comprendre le monde avec Jean Metellus. De l'engagement intellectuel au 20e et 22e siècle, publié aux éditions Gouttelettes. Le titre de cette émission, Jean Metellus, un écrivain dans le siècle. Cette émission est mise en onde tout simplement par Chaka Pan, dont je salue Chaka. Et bonne écoute à vous, bonne émission.

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1: Vous êtes sur Fréquence Paris Pluriel, www.rfpp.net. Comme annoncé, comme dit, cette émission est dédiée tout simplement à notre grand Jean Métellus, regretté de mémoire. Hein. Nous ne cesserons pas de penser à lui. Comme vous savez, cette semaine, quand je viens de lire, d'expliquer le jour, c'est la semaine de son anniversaire. Donc, nous profitons aussi pour lui rendre un hommage digne de ce grand homme. C'est pour ça, tout à l'heure, dans quelques instants, le temps que j'ai pu fusionner mes invités, ce sont toujours la famille de Jean Métellus, en quelque sorte. Nous avons directement à l'antenne Jacques Nézy, qui intervient directement en Haïti, bien sûr, et Olivier Métellus aussi, qui va nous dire quelques mots dans, à peu près, disons, un petit quart d'heure. Et j'espère aussi pouvoir et la chance d'avoir Jonas Joliver, que je l'ai eu tout à l'heure. Bon, il était en train de quitter Paris pour se rendre à Marseille. Il m'a dit qu'il sera bientôt aussi à l'antenne. Nous espérons pouvoir réunir sous ce beau monde pour un beau témoignage vivant et pour combler ce que je venais de dire, ce que je venais de lire, ce que vous venez d'écouter, bien entendu, sur Jean Métellus, le grand Jean Métellus. À chaque fois que je cite ce nom, je pèse mes mots parce qu'on sait que c'est un grand. On ne l'oubliera jamais. Cette semaine, ça aurait été son anniversaire. Il aurait eu 89 ans. Donc voilà, restez à l'écoute, restez branchés, l'émission. Nous sommes avec vous jusqu'à 17h30, jusqu'à 18h, bien entendu, sur Fréquence Paris Pluriel, www.rfpp.net. Aujourd'hui, malheureusement, je n'ai pas pu brancher le Facebook Live, comme j'ai l'habitude de faire. Hein, mais aujourd'hui, nous sommes toutes, et sur Fréquence Paris Pluriel, nous sommes tous branchés sur les ondes pour écouter directement les interventions et puis pour écouter la voix de Nicky. Et donc voilà, nous allons écouter une petite mise en chaîne de Chaka, parce que comme Nicky, c'est lui maintenant, je l'ai géré la musique, hein, il le fait si bien, alors donc on ne change pas une équipe qui gagne. Hein. Donc Chaka est à l'honneur aujourd'hui pour nous présenter ce qu'il a présenté comme musique qui est déjà dans son calendrier, comme on va dire. Je laisse le temps de s'organiser. Et en même temps, aussi, je profite aussi pour saluer mes super branchés de l'émission Connubi, qui ne rate jamais une émission Connubi. Ça fait chaud au cœur. J'ai eu toujours des retours. Chantal Guerrier, que j'embrasse très fort. Michael Lafontaine, que j'embrasse très fort. Gerline, que j'embrasse également. Raymond, qui est toujours sur son Facebook. Là, aujourd'hui, je ne sais pas s'il branche directement, mais lui, il était toujours branché sur son Facebook. Mais depuis des années, ça a été toujours ça avec lui. Et il fait toujours en retour, ça fait toujours plaisir et tout. Et je salue aussi les anciens collaborateurs, nous, qui est toujours avec nous, Roger, David, et puis un clin d'œil aussi à Eric, et à l'occasion qui nous écoute toujours. C'est toujours important de savoir ces gens-là sont à l'antenne, qui nous écoutent aussi.

Ça, nous avons le temps, je fais passer le temps, j'attends Chaka. Et Chaka, quand tu es prêt, tu me fais signe. Et puis donc, on avance sous la mission qui est consacrée à Jean Métellus. Donc voilà. C'est bon, Chaka.

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1: 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Comme vous venez d'écouter la voix de Mika Ben, Haïti, c'est un bon bois cochon, c'est un bon dombré, c'est un bon douce macor, c'est un bon légume crabe, tout ça chez nous. La valeur de notre pays, notre bel pays, notre pays Haïti chéri. Donc voilà, Jean Metteny, c'est un œuvre de Haïti chéri. C'est comment dire ça, c'est un emblème pour nous,

nous ne cessons pas, nous ne l'oublierons jamais parce qu'il a fait l'honneur d'Haïti, là où il est, il se repose tranquillement. Donc, dans quelques instants, vous aurez avec moi, avec nos auditeurs de l'émission Colombie, et Jacques qui va nous parler un petit peu de Jean Métellus. Et donc, voilà, entre-temps, en attendant que je puisse réunir tout le monde à l'antenne, je profite pour vous faire quelques annonces communautaires. Hein. Donc, vous savez que nous approchons du beau temps. C'est en ce moment aussi qu'il y a beaucoup de choses qui se mettent en place. Hein. Le première chose à dire, qu'il y a des rendez-vous clés de notre communauté, nous ne pouvons pas en parler, c'est la fête du drapeau. L'association Hibiscus compte sur vous le 17 mai pour aller secouer le drapeau d'Hibiscus. Le drapeau d'Hibiscus, bien sûr, le drapeau d'Haïti, pas le drapeau d'Hibiscus. Bien entendu, c'est le drapeau d'Hibiscus, certes, mais c'est à nous aussi, c'est à tout le monde. Donc, l'association Hibiscus va flotter, nous allons flotter avec eux, et donc le drapeau Haïti. Et aussi, il y a la journée de la PAFAS, et il y a la journée de la PAFAI, et puis aussi... Oh, un rendez-vous clé à noter, hein, que j'invite tout le monde, le 9 mai, et l'association Nous Bouquet organise une grande manifestation et à la place de l'ambassade ou le consulat d'Haïti pour réclamer l'ouverture de notre aéroport que nous souffrons beaucoup. Et nous souffrons, nos Haïtiens, nos frères et sœurs souffrent. Nous n'avons pas d'aéroport, donc l'aéroport a été pris en otage. Et donc, c'est pour ça l'association Nous Bouquet et mobilise tout le monde. On les voit partout, dans les aéroports aussi, en train de distribuer des affiches pour demander aux gens de se rendre le 9 devant le consulat d'Haïti en France pour réclamer l'ouverture des routes. Non seulement pas l'aéroport, l'aéroport c'est primordial bien sûr, mais nous avons besoin aussi les routes pour pouvoir circuler dans les provinces. Donc voilà, c'est tout ça qu'on attend cette semaine. Et puis le 17, comme je disais, le 17, c'est la journée de... C'est pas la journée, c'est la fête du drapeau. Donc cette année, ça se fête le 17, le 17 mai. Hein, c'est dans deux semaines. Donc nous aurons tout ça. Et donc voilà. C'est puis aussi, sans oublier, bon, on aura le temps d'en parler, bien sûr. Mais on parle quand même toujours, hein, sans oublier la journée de Korekov, hein, ça arrive bientôt aussi, dernier samedi du mois de juin. Donc, c'est à noter tout ça. C'est un petit rappel de la journée communautaire et puis je reviendrai après. Donc, pour l'instant, je vais essayer de me rendre directement en Haïti pour joindre Jacques, hein, parce que comme il est là, pour nous donner quelques plus envie, on a toujours envie, bien sûr, dès qu'il s'agit d'Haïti, pour qu'il puisse nous apporter quelques points essentiels sur la vie de Jean Métellus, parce que Jean Métellus, il reste quand même une figure emblématique, une figure importante pour nous, c'est notre fierté en quelque sorte. Donc voilà, nous allons faire des démarches. Je pense qu'entre-temps, je vais demander à chacun de me mettre un petit peu de musique pour que je puisse rejoindre Haïti. Et puis pour le programme de 17 mai, je reviens rapidement dessus. Et le programme, c'est Tipaï du groupe Rêve, Rara, Cousin Lakaï, Tony Lilon, Lastref, Monsieur Yayad, Didier Boulimix. Et donc voilà, ça se passe, espace culturel. L'espace culturel, tout le monde sait où ça se trouve. Bien entendu, c'est 8 rue Lacépède, 93 800, c'est sur Épinay-sur-Seine. Donc l'équipe, l'association Hibiscus Haïti France compte sur vous et puis pour venir flotter le drapeau. Bon, ils n'ont pas mis à quelle heure, je pense que ça doit être dans la soirée, comme à l'accoutumée. Hein. Donc voilà. Et donc, c'est tout ce qu'on peut dire pour le jour à venir. Hein. Et donc, voilà, 17 mai, la fête du drapeau. Et le 9, rassemblement général au consulat, devant le consulat d'Haïti. Venez avec vos drapeaux aussi, parce qu'il faut qu'on commence à secouer le drapeau. Nous demandons que notre aéroport soit libre. Donc, on ne soit pas occupé, parce que actuellement, l'aéroport est occupé. On ne sait pas pourquoi. Donc, ces gens-là, ils sont là
pour demander l'ouverture de l'aéroport, c'est bien l'association Nous Bouquet. Donc voilà, c'est ces petits rappels. Et puis en attendant, je vous demandais de patienter un petit peu, comme j'avais rendez-vous à 17h30 avec Jacques. Donc ça, qu'il est en direct en Haïti, il va nous porter quelques précisions sur la sortie du livre de Jean Métellus. C'est bien entendu, c'est, vous savez, c'est l'anniversaire de sa mort. Et ensuite, je prendrai Olivier. Je vois si je pouvais les fusionner en même temps. Comme ça, ça me permet de gagner du temps sous l'émission. Donc voilà, Chacal, entre-temps, nous allons passer une petite musique. Hein, parce qu'aujourd'hui, nous n'avons pas prévu des invités parce que comme l'émission est consacrée directement au grand Jean Métellus, les invités qu'on a, ce ne sont pas des invités, ce sont des intervenants qui vont nous parler un petit peu de Jean Métellus. Donc du coup, je vais me rendre directement en Haïti. Entre-temps, chacun, prépare-moi un petit musique que je puisse prendre le temps d'appeler mes collaborateurs. Hein, de

0: 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Comme annoncé, comme dit, nous avons directement Jacques à l'antenne. Jacques qui est du côté d'Haïti. Donc, il va nous parler un petit peu de Jean Metellus. Hein. Il a fait tout son temps à parler de Jean Metellus. Bonjour, Jacques.
1: Bonjour. Bonjour les auditeurs, les internautes de l'émission qu'on a l'habitude de vous avec vous et notamment de parler d'un immense écrivain aujourd'hui, Jean Metellus, qui aurait 89 ans, puisqu'il est né un 30 avril 1937. Et Jean Metellus aurait 89 ans en vue d'honorer sa mémoire.
0: Oui, nous t'écoutons, Jacques. Tu peux poursuivre. Hein? Oui, oui, tout à fait. Envie d'honorer sa mémoire.
1: Journée de Jean Metellus. Je suis désolé pour. Je suis quand même. Donc, l'idée de dire qu'on avait consacré une journée d'études à la mémoire de Jean Metellus, c'était le 29 novembre, il y a deux ans de cela. D'ailleurs, nous sommes sur cette occasion pour saluer la mémoire d'Anne-Marie Metellus, qui est partie à la même période, puisqu'elle devait participer à cette journée de novembre, alors qu'elle était elle était hospitalisée, sans aucun espoir de son retour. Finalement, elle est décédée dans la foulée. Et puis, donc, on a consacré cette journée à la mémoire de Jean Metellus, mais il s'agissait notamment de cerner sa dimension en tant qu'intellectuel qui rayonne sur deux siècles, 20e, 21e siècle, ce qui a permis à de nombreux visiteurs comme Sylvestre Clancier, comme
0: Oui, tu peux poursuivre, Jacques, on t'entend très bien.
1: D'autres qui ont participé à cette journée.
0: Donc nous avons aussi avec nous à l'antenne Olivier, hein? Olivier qui est monté sur l'antenne. Olivier, bonjour.
2: Bonjour tout le monde et puis bonjour et puis un énorme merci à Jacques Nézy et à toi Niki pour tout ce que vous faites pour le rayonnement de l'excellence. Haïtienne, de l'excellence haïtienne, tant au niveau culturel, au niveau scientifique, et ce que Jacques a fait en consolidant des experts pour parler du 20e et du 21e siècle à travers la pensée haïtienne, c'est magnifique. Donc, je suis content d'être là. Et merci pour votre indulgence parce que je me suis connecté avec un peu de retard. Mais Colombie, Jacques Nézy, Niki André, merci beaucoup. C'est important ce qu'on fait pour le rayonnement d'Haïti.
0: Ben oui, c'est important, tout à fait. N'oubliez pas que Jean Metellus, c'est notre fierté. Hein. Nous ne pouvons pas oublier de parler de Jean Metellus, ça fait partie de nous-mêmes. Hein. Donc voilà, c'est un honneur aussi pour nous, toute l'équipe de l'émission Colombie, lui rendre un hommage aujourd'hui qui est digne de ce grand homme. C'est l'anniversaire de son départ et puis aussi sa mémoire qui est sortie, que Jacques, il est là. Il va nous dire un petit peu de plus ce qui est sorti cette semaine. Pourquoi on reparle encore de notre Jean Metellus?
1: Oui, je suis toujours... Je suis toujours là parce qu'un écrivain, il est vivant, mais il est vivant pas parce qu'il vit de façon physique, mais il est vivant à travers son œuvre, à travers son héritage. Et on sait très bien que Jean Metellus nous a laissé un héritage prodigieux avec de nombreuses œuvres qui touchent à la poésie, aux essais, au théâtre. Et puis, aux romans, il ne faut pas les oublier, ces romans ont un fond historique, comme l'année des Salines, les Cacons, etc. Et puis, la famille Vortex également. Leur actualité, compte tenu de la problématique haïtienne, compte tenu des difficultés que traverse ce pays, Jean Metellus encore en 2026 a encore toute sa place. Et,
3: Et nous avons une responsabilité de diffuser ses œuvres, notamment auprès de la jeunesse haïtienne, comme il a été publié notamment en France, chez Gallimard notamment. Donc au niveau de cette jeunesse haïtienne qui manque de repères, qui manque d'orientation, je pense que cette œuvre a toute sa place et elle a une fonction pédagogique, même une fonction captative, j'ai envie de dire, c'est-à-dire de nous aider Haïti à sortir par la réflexion, par le des difficultés auxquelles elle fait face aujourd'hui.
0: Donc, Jacques, dans le livre qui est sorti là, c'est « Par l'édition de Gouttelette », comment les gens pourraient procurer ce livre? Est-ce que ce livre va être édité aussi en France?
3: Oui, évidemment, puisque vous savez, les éditions Gouttelette sont en France, notamment. Le livre, je pense, on essaiera de faire quelque chose d'ici juillet, pour une publication. Avant le mois de juillet, j'ai dit juillet, c'était dans le sens où on a d'autres projets intellectuels, on pourrait coïncider la publication de cet ouvrage avec d'autres travaux, peut-être bien avant, on va saisir une occasion. Donc maintenant, on a lancé la publication, on travaille là-dessus pour que le livre soit disponible à Paris dans les prochaines semaines. Ça va être disponible à Paris dans les prochaines semaines, et puis avec Olivier et Médélus, c'est l'association des amis de Jean Médélus. On va planifier faire un grand événement autour de la publication de cette œuvre. Il s'agit de l'immense écrivain qu'on ne peut jamais l'oublier, et un grand patriote, c'est pas pour rien que ces œuvres honorent les principaux personnages historiques. Et c'était très courageux de sa part. De son pays, consacrer un roman à Dessalines, eh bien, ce n'est pas tous les auteurs haïtiens qui le font. Et puis, il faut voir, Dessalines, c'était le personnage que Jean Médélus admirait, non pas parce qu'il a été un héros, mais parce qu'il a incarné les situations d'égalité, de souveraineté. C'est tout cela que vous trouvez chez Jean Médélus.
0: Donc, comme tu venais de dire que le livre sera bientôt distribué à Paris, comment ça va se passer? C'est à travers une vente signature ou si quelqu'un, maintenant là? Oui.
3: Oui, on va faire un grand événement avec l'association des amis de Jean Médélus. On va faire un grand événement littéraire, un grand événement intellectuel autour de la publication de cet ouvrage. D'ailleurs, on remercie les contributeurs.
0: Mais le livre sera distribué aussi en Haïti? Est-ce que le livre sera disponible aussi en Haïti?
3: En Haïti, oui, le livre sera disponible en Haïti. On fera un grand événement et en Haïti, peut-être avec
0: Oui, je précise aux auditeurs de l'émission de Conambi, Jean Métellus est originaire du côté de Jacmel. Ça, il faut le dire, c'est un Jacmelien.
3: Oui.
2: Oui, juste par rapport à Jacmel, juste pour dire que l'association des amis de Jean Métellus a organisé la venue à Paris de la mairie de Jacmel, c'est-à-dire la mairesse de Jacmel, Louis César, son directeur de cabinet et son responsable des relations extérieures, c'est-à-dire messieurs Aubel et Lubin. Je leur parlerai de cette parution que nous devons à Jacques Lévy et devant tout le monde, je remercie beaucoup Jacques Lévy pour ça.
0: Oui, qu'est-ce que je voulais dire, Olivier? Il pourra prendre part à ce grand événement, étant que mairesse de la ville de Jacmel, pour que cet événement avoir plus une grande ouverture dans la ville.
2: On va voir ça avec elle la semaine prochaine. Mm-hmm. On en a parlé tout à l'heure. On va voir avec elle comment on peut faire la promotion de ce livre de manière optimale à Jacmel.
0: C'est important, c'est important, parce que je rappelle aux auditeurs, c'est notre frère de Jean Métellus, mais plus précisément, il est originaire du côté de Jacmel, donc Saint-Jacmelien. Il y aura un grand événement autour de ce livre Jacmel. Et la semaine prochaine, la mairesse de Jacmel et le chef de son cabinet sera avec nous à l'émission Colombie par tous les moyens.
2: Merci beaucoup, Niki.
0: Eh bien, Olivier, nous... Merci, merci à vous de répondre présent pour cet appel qu'on a pas eu le temps vraiment de s'organiser à 200 à l'heure parce qu'on ne savait pas que le livre allait être prêt cette semaine. Donc, quand on l'a su, on a dit, bon ben, ce dimanche-là, on va quand même mettre l'accent sur la sortie du livre de Jean Métellus. Donc, c'est pour cette raison qu'on n'a pas pu... Et vous avoir directement sur le plateau de l'émission, mais on vous a pu avoir vos opinions sur cette sortie et sur la mort de sur l'anniversaire de la mort de Jean Métellus. Et nous vous remercions, Olivier.
2: Merci beaucoup, les amis. Merci beaucoup, tout le monde.
0: Eh bien, portez-vous bien, Olivier. Donc, merci à vous.
2: OK. Voilà. Merci, Niki. À bientôt.
0: À bientôt. Au revoir, Olivier. Merci. Donc, voilà. Bon, Jacques, donc, comme on a. Merci beaucoup. On disait au revoir à Olivier. Oui, bon, j'ai pas pu avoir. Bon, Jacques est parti en même temps. Donc, voilà. Donc. Ah, Jacques est encore là. Donc, c'est bien. J'ai pas pu avoir Jonas parce que je l'ai eu tout à l'heure. Hein. Il devrait me rappeler parce qu'il revenait de Paris. Il était au TGV de Marseille. Mais malheureusement, j'ai pas réussi à le joindre parce que ça lui a fait plaisir également de dire quelques mots à l'occasion de cette émission qui est dédiée tout simplement à notre Jean Métellus, le grand Jean Métellus. Mais malheureusement, j'ai l'impression qu'il n'a pas encore atterrir, parce que c'est pour ça qu'il n'a pas pu nous retourner l'appel. Oui, on t'écoute, Jacques. Tu voulais ajouter quoi? Nous sommes toujours à l'antenne, bien entendu, sur 106.3 FM, www.rfpp.net. Nous avons avec nous Jacques Nézy, en direct d'Haïti. Vous savez, l'appel, il passe un peu avec des difficultés aux auditeurs. Il faut comprendre que Jacques, il est au bout du monde, hein, au bout du monde, à vraiment beaucoup de kilomètres de nous. Donc, il essaie d'apporter des précisions sur cette journée consacrée à Jean Métellus. Et nous, ça nous fait plaisir aussi de l'avoir en direct parce que c'est depuis son départ, c'est la première fois qu'on a pu avoir Jacques en direct pour cet événement, la sortie du livre de Jean Métellus et surtout pour un hommage vibrant hein, à travers l'anniversaire de sa mort. Hein. Donc, nous avons eu Olivier, le fils de Jean Métellus, l'association de Jean Métellus, qui nous annonce la semaine prochaine. D'ailleurs, il m'en avait parlé en disant que la mairesse et son chef cabinet sera bientôt à Paris. Nous aurons aussi la chance de la voir à l'antenne de l'émission Colombie. Je pense que ce sera avec Rommel et Wilkinson, hein, dimanche prochain. Donc, restez branchés. Nous restons un petit quart d'heure à passer ensemble. Jacques, il va profiter aussi d'élaborer plus parce que nous n'avons pas souvent la chance hein, d'avoir Jacques à l'antenne. Donc, nous l'avons. Nous allons profiter de partager la fin de l'émission avec Jacques. Jacques, tu es toujours à l'antenne. Nous t'écoutons.
3: Eh bien, ce que je souhaiterais souligner, c'est de dire que comme cette émission est consacrée à la mémoire de Jean Métellus, je ne voulais pas déroger à la règle en abordant tous les sujets qui sont étrangers. Mais on ne peut pas dire que l'actualité est étrangère à Jean Métellus, puisque la plupart de ses œuvres renvoient à cette actualité brûlante en Haïti, actualité qu'il faut dire que et qui permet de réfléchir à des problèmes de fond, des problèmes d'inégalité, problèmes de souveraineté, d'émancipation, problèmes de justice, et également problèmes de répartition de la richesse nationale. Ce sont des problèmes que soulèvent la plupart des œuvres de Jean Métellus, et puis également toute la question de l'émancipation politique, c'est-à-dire la capacité pour l'Haïtien de se comporter comme étant un individu libre de ses mouvements, libre de ses pensées,
1: de ses actions. Or, on le voit de plus en plus, cette souveraineté, elle est mise en berne, elle est mise entre parenthèses par les puissances, j'ai envie de dire, des puissances prédatrices. Et comme la plus proche, les États-Unis d'Amérique, puisque Haïti aujourd'hui n'a plus sa souveraineté, elle ne peut pas décider de son avenir. Les plus grandes décisions qui concernent le destin des 14 millions d'Haïtiens, eh bien, ces principales décisions sont décidées à Washington et encore moins par un secrétaire d'État aux affaires étrangères. Donc, ce qui pousse Haïti vit aujourd'hui une souffrance terrible qui aurait fait réagir Jean Métellus. On sait très bien qu'il y a plus d'un million de gens qui vivent dans les camps. Il y a une inflation galopante et soulignée par l'augmentation du carburant. C'est vrai que Haïti est en train de payer le choc pétrolier, on peut l'annoncer comme tel, puisque depuis la guerre conduite par Israël et les États-Unis contre l'Iran, le prix du carburant a complètement augmenté. Il est passé de 525 gourdes à 725 gourdes, c'est-à-dire des augmentations de l'ordre de 200 gourdes. Quand on sait que la vie, elle est déjà très, très, très chère en Haïti et les gens n'ont pas un revenu important. Donc, on peut dire que quelque part, on est en train de souffrir énormément. Ajouté à cela, il y a des kidnappings qui se poursuivent, il y a des attaques des gangs, notamment, on l'a bien vu, ils ont tenté vers le sud-est, mais ça a échoué. Mm-hmm. Mais pour Port-au-Prince, 95% de l'Ouest reste encore de par les gangs, et puis le gouvernement n'a pas une politique vraiment affirmée contre l'insécurité. J'ai envie de dire que l'insécurité constitue une sorte de, pas seulement l'insécurité, mais l'effondrement d'Haïti, c'est un fonds de commerce pour le gouvernement, où il n'a aucune intention d'organiser des élections. D'ailleurs, chacun vient étant à faire de la transition une sorte de rente, c'est-à-dire où il y a de nombreux millionnaires à chaque transition. On l'a vu depuis le départ de l'assassinat par le président Jovenel Moïse, il y a des longues transitions. La première d'Ariel qui a duré plus de 3 ans et demi, puis il y a aujourd'hui celle de Didier Fizemé qui est encore à plus de quasiment deux ans, mais il n'y a rien de concret. C'est-à-dire aujourd'hui on parle de son départ, c'est-à-dire qu'il y aurait un nouveau gouvernement pour poursuivre cette transition. C'est-à-dire que la transition, elle est, on peut dire, une sorte de rente, un fonds de commerce pour de nouveaux acteurs. C'est dans la transition que ceux qui n'ont pas d'activité.
0: Eh oui, c'est comme ça.
1: Et activité, proprement dit, hein, c'est-à-dire qu'ils n'ont pas de métier. Voilà.
0: Pour ne pas faire
1: très long, j'ai envie de dire que toute l'œuvre de Jean-Métellus, toutes les problématiques que je viens d'exposer ici.
0: En gros, qu'est-ce que je voulais te dire? Que l'apparition de livre a été faite en Haïti ou bien c'est uniquement à Paris pour l'instant? L'annonce de l'apparition.
1: Non, disons, le livre, l'annonce, elle est faite de terrain haïtien, il y a beaucoup. Il y a des réseaux en Haïti qui sont bien au courant de l'apparition de cette œuvre. Mm-hmm. Et c'est comprendre le monde avec la Métellus de l'engagement intellectuel au XXe et XXIe siècle. Alors, Jean Métellus fait le titre de cet ouvrage et l'ensemble des textes qui y sont publiés renvoient également à la responsabilité des intellectuels haïtiens notamment. Jean Métellus était un intellectuel profond, intellectuel dans le sens sartrien du terme de Jean-Paul Sartre, c'est-à-dire un intellectuel, c'est quelqu'un qui s'engage pour une cause. On n'est pas intellectuel en se réfugiant dans son bureau et en esquivant les questions qui taraudent sa population. Jean Métellus, c'était quelqu'un qui ne prenait pas dedans, hein, qui disait ce qu'il pensait, et notamment ce qu'il pensait, c'était des analyses qui étaient favorables à la transformation d'Haïti, au changement de la société haïtienne. Or, nos intellectuels, en grande partie, en général aujourd'hui, hein, c'est de l'eau tiède ce qu'ils expriment, c'est-à-dire qu'ils ont peur toujours de s'engager, et peur de ne pas froisser X ou Y. Et puis, finalement, on a des intellectuels, et de préférence, qui... Et...
0: Vous êtes surpris, Constant Gloriel.
1: Ce sont des intellectuels conservateurs.
0: Mm-hmm. Vous savez, on a un petit peu de... Parce que Jacques...
3: Dans le monde de transformation, c'est des gens, en ce sens.
0: Eh bien, écoutez, Jacques, nous allons pouvoir prendre congé de toi parce que on commence à entendre très mal, quand j'ai dit très mal ton intervention là. Et donc, du coup, nous allons pouvoir passer à autre chose. Hein. Donc, je vais relire un petit peu la mémoire de Jean Métellus. Et puis, donc voilà, et puis on va pouvoir terminer comme ça. Je ne sais pas si vous nous écoutez encore. Hein. Si vous pouvez juste dire aux auditeurs.
3: Je vous écoute très bien. Bon. Mm-hmm. Je suis désolé, mais je vous écoute très bien. Une fois, on fera quelque chose de qualité. Je serai dans un studio d'une radio à Port-au-Prince où je pourrais être. Ben, ça va venir bientôt où je pourrais être en. Si vous voulez, en simultané avec FPP, en direct sur notre radio de Port-au-Prince, où nos interventions seront beaucoup.
0: C'est à venir parce que les auditeurs demandent où est passé Jacques. Donc Jacques, il est bien là, la semaine, bon, on ne dit pas la semaine prochaine tout simplement, mais bientôt, vous aurez l'occasion d'avoir Jacques plus souvent sur l'antenne avec une façon plus fluide. Quand je dis plus fluide, puisse travailler, il sera dans une autre radio qui transmet en même temps sur l'émission Colombie qui sera plus fluide à écouter. Là, vous voyez, il y a des moments où on l'entend, il y a des moments qu'on l'entend pas, c'est un peu normal parce que c'est une fusion qu'on fait avec le WhatsApp, comme il n'est pas avec nous à Paris. En tout cas, Jacques, c'était un plaisir de vous avoir à l'antenne de l'émission Colombie. Donc, nous sommes très, très contents d'avoir cette publication au nom de Jean Métellus qui est sorti cette semaine à l'occasion de l'anniversaire de sa mort. Et donc, ça reste pas que aujourd'hui, mais ça va continuer à poursuivre à Jacques Mel, bien entendu. Quand je dis à Jacques Mel, on va dire tout simplement en Haïti et ensuite à Paris et donc avec l'association Jean Métellus. Et Jacques, bon, ben, nous te disons merci. Et puis, nous te donnons rendez-vous pour une prochaine fois, pour une autre intervention. Et donc, voilà. Merci à toi, Jacques.
3: Merci. Bon courage à toute l'équipe. Et puis, on se tient au courant et à très bientôt.
0: Et à très bientôt, Jacques. Salutations de chacun.
3: Salut, chacun. À bientôt.
4: Salut, Jacques.
0: Au revoir, Jacques.
4: À bientôt. Bon séjour en Haïti.
0: 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Nous sommes pratiquement à la fin de l'émission. Il nous reste à peu près 5 minutes d'intervention. Donc, je vous fais un petit rappel de l'émission, comme j'avais fait au début. Nous pleurons la disparition du docteur de Jean Métellus, né le 30 avril 1937 à Jacmel en Haïti, décédé le 4 janvier 2014, médecin spécialiste qualifié en néologie, professeur au collège de médecine des hôpitaux de Paris, membre actif de l'Académie des sciences de New York, auteur de nombreuses communications scientifiques à des sociétés savantes. Il fut également poète, romancier, essayiste, dramaturge, entre autres récompenses, citons lauréat de l'Académie de médecine en 1973 et 76, 84, Grand Prix de la Francophonie de l'Académie française 2010, Prix de la Fondation Roland de Jouvenel de l'Académie française mai 1994, Prix international de la littérature francophone Benjamin Findan de 2010, une œuvre riche composée de romans, de poètes, de pièces de théâtre, d'essais. Pour lui rendre un hommage et garder vivant sa mémoire, les actes de la journée d'études qui lui ont été consacrés le 29 novembre 2024 sont publiés, bien entendu, par les éditions Gouttelette, hein, et qui, voilà, bientôt aussi dans vos libraires. Donc, c'est ça, Jean Métellus. Nous ne finissons pas, nous ne terminons pas de parler de lui, et parce qu'il a fait pour parler de lui. Son nom est gravé. Donc voilà, ce Jacques Meunier-là, il reste dans l'histoire, hein, d'un de nos vaillants. Hein. Donc voilà, c'est un moment pour lui. Nous avons décidé de consacrer ce moment à Jean Métellus, qu'on lui qui repose en paix, mais avec tous ses œuvres qu'on ne cessera pas de lui parler de lui. L'émission Conlambi est toujours à l'antenne, bien sûr nous ne cesserons pas de vous rappeler que dimanche prochain il y aura la mairesse de Pétionville, la mairesse de Jacmel, la maire de Jacmel et la ville de Jean Métellus qui sera à l'émission Conlambi. Je pense qu'il sera interviewé par Wilkinson et Rommel, hein, parce que dimanche prochain, ce sera Rommel et Wilkinson. Et donc, voilà, ils auront l'occasion de dire plus de choses, hein, sur la ville de Jacmel, bien entendu. Je ne sais pas s'il sera directement au plateau, au téléphone, mais en tout cas, sa voix, vous l'aurez à l'émission Conlambi dimanche prochain. Et donc, voilà. Et un petit rappel aussi avant de vous quitter, parce que le temps avance aussi, nous avançons rapidement avec le temps. C'est comme je vous avais annoncé, il y aura pas mal de choses qui arrivent dans les jours à venir et dans notre communauté. C'est que notre communauté est vraiment remplie de programmes, parce que c'est souvent comme ça. Hein. Quand il y a le beau temps ramène beaucoup d'initiatives, des événements, on va dire, tout simplement. Donc, nous parlons directement pour le 17 mai, c'est une date qui nous rappelle le drapeau en 17-18 mai. Donc, cette année, ce sera 17 mai, ça. Ce sera sur la reine, bien entendu, de Hibiscus de France, hein, qui nous laisse un programme vraiment grand, le drapeau haïtien, il y aura comme la célébration du drapeau haïtien, il y aura Tipaï du groupe Rêve, Rara, Cousin Lakai, Tony Lilong, Lastref, Monsieur Yayad, DJ Bouli Mix. Et donc, ça se passera tout simplement à l'espace culturel Saint-Cri-la-Cépède à Épinay. Eh bien, écoutez, Association Hibiscus compte sur vous. Commencez à vous approcher vers eux pour la formalité de ce grand événement qui nous concerne tous, la fête du drapeau de notre Haïti. Donc voilà, et puis comme j'avais annoncé aussi, le 9, il y aura un grand rassemblement qui aura lieu à l'ambassade, au consulat d'Haïti pour l'ouverture de l'aéroport qui est très important pour nous. Nous vous invitons toutes et tous à s'y rendre à ces lieux pour se manifester, pour faire entendre nos voix, pour qu'on demande l'ouverture de notre aéroport. C'est primordial, nous avons besoin de libérer notre pays, ouvrir notre pays, célébrer. Donc voilà, c'est tout ce qui a été sur l'émission, qui a été consacré à Jean Métellus. Malheureusement, on n'a pas pu avoir Jonas Jolivert, comme c'était dit au téléphone, parce que Jonas Jolivert était à Paris, hein, sur Marseille, donc il n'a pas pu nous faire un retour. Et aussi Basile Péguy, vous savez, association Jean Métellus, il n'y a pas l'association Jean Métellus sans citer le nom de Basile Péguy. Bon, donc aussi lui, je n'ai pas réussi à le joindre parce que comme la décision a été prise un peu juste, donc je n'ai pas eu le temps vraiment préparé parce qu'on ne savait pas que le livre allait sortir directement et ça fait 2 jours, donc du coup, on n'a pas eu le temps vraiment préparer ces 2 personnes-là. Donc, l'essentiel, on a eu Olivier Métellus qui nous a fait un bon témoignage en quelque sorte de son père et aussi Jacques, le moteur de cet ouvrage. Et donc, qu'on lui félicite d'abord, hein, ce Jacques qui n'arrête pas de travailler, un intellectuel engagé. Et bonne continuation à Jacques et sois prudent, que Dieu t'accompagne, qu'il reste avec toi dans tes aventures. Et puis voilà. Et je dis merci. Merci à Chaka qui est toujours là, fidèle ami. Et donc, je profite de saluer Wilkinson, Rommel, et Ben Dorant, tout le monde, Roger, tout le monde qui est à l'écoute. Et tous ceux qui sont à l'écoute, que je ne cite pas leur nom, je ne peux pas citer non tout le monde. Je sais, vous êtes tous, vous aimez l'émission Conlambi. Et voilà. Ainsi termine cette émission qui était consacrée spécialement à Jean Métellus. Vous savez, avec Conlambi, on court avec le temps. On démarre lentement, mais pour finir, on s'enchaîne. Donc, on vous donne rendez-vous tout simplement dimanche prochain avec notre ami Wilkinson et Rommel. Eh bien, je vous souhaite une très bonne semaine. Et bon, sous la protection du grand Dieu Tout-Puissant, je vous embrasse. Et puis, bonne semaine à vous, bon dimanche. Rendez-vous dimanche prochain. Et voilà. Et c'est tout pour cette semaine. Merci à chacun. Et donc, chacun, c'est bon, c'est terminé. Si tu peux, Haïti, la dernière chanson qu'on termine toujours, la chanson phare de notre émission de Conambi, 34 ans au service de la communauté haïtienne de France. Bonne semaine. Merci.

Souvent, le droit syndical apparaît aux travailleurs, à tort, comme une revendication moins importante que d'autres, une sorte de revendication de luxe. C'est vous, camarade Peel, qui avez remis les choses à leur place. Justement parce que vous appartenez à une des professions les plus mal payées, l'habillement. À une région qui tient la lanterne rouge pour les salaires. Parce qu'aussi vous êtes des femmes, plus exploitées encore que les hommes. Vous êtes soumises aux cadences abrutissantes, aux rendements qui détraquent les nerfs et la santé. Pour toutes ces raisons, vous avez compris que le droit de vous organiser et d'agir librement, le droit de choisir vos délégués et la protection de vos délégués, c'était la première des revendications, la plus fondamentale. Vous avez su, à l'exemple de vos camarades de l'IP, faire marcher votre imagination et montrer vos compétences. Vous avez eu raison de ne pas copier l'ELIP. Il n'y a nulle part de recette miracle. Mais vous avez réussi à mettre en cause les principes sacro-saints du capitalisme, avec les chemisiers Peel. Avec vos moyens de production, malgré le manque de moyens financiers, vous avez montré votre capacité à assurer les fonctions de gestion, qu'il s'agisse de la trésorerie, de l'achat du matériel, de l'échange des chemisiers, des relations avec la presse et l'opinion publique, ou même de la garde des enfants. En même temps, vous avez imaginé une autre organisation du travail dans laquelle vous avez reconstitué un travail plus humain. Vous avez mis en cause le morcellement des tâches, redonné à chacune la joie de fabriquer l'ensemble du produit, la joie de faire connaître aux autres ses tours de main, en dépassant l'individualisme, le secret et la division que le système capitaliste tente de nous mettre dans la tête depuis plus d'un siècle. Vous avez montré que d'autres rapports de travail étaient possibles. Oui, un travail collectif peut se faire, et mieux, sans hiérarchie autoritaire et sans anarchie, par la coopération organisée, où chacun redécouvre l'esprit d'équipe, le plaisir du travail bien fait, parce que chacun peut donner son avis, mettre ses capacités au service de la collectivité. Enfin, vous avez introduit la discussion collective dans le travail. Vous avez montré que le temps de réunion, de discussion, bien loin de nuire à l'efficacité, permet de faire de la démocratie dans l'entreprise un moyen essentiel de progrès. Pour toutes ces raisons, oui, votre lutte est exemplaire. Elle encourage d'autres groupes de travailleurs exploités, brimés, dominés. Elle montre qu'une autre voie est possible, que le système économique et politique doit changer pour permettre la construction de l'autogestion. À votre manière, vous avez apporté une preuve supplémentaire que le système capitaliste a fait son temps. Au nom de l'ensemble des adhérents de la CFDT, je tiens à vous en remercier.

enclenché le disjoncteur pour du vin cru de toutes les couleurs. Ah, alors mon vieux, toujours Ibiza. Oh, plus que jamais, je vous ai parlé du psychédélique et de la musique lysergique et de l'alcool. Ah oui, alors je n'ai pas bien compris, alors, ce fameux foutu de d'alcool lysergique, qu'est-ce que c'est? Eh bien, vous avez la chartreuse verte, la chartreuse jaune et surtout la cuvée du Sancerre. Oh, pour le chichouna, avec

0: une émission extra. 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Eh bien, bonjour, on vient aujourd'hui les mains dans les poches, en fait, sans présentation, ouais. Sans rien.
1: Comme les Kangourous.
0: Voilà, sans...
1: J'ai failli vous amener Père Nostar.
0: Ah oui,
1: parce que je l'ai trouvé avant ce générique-là. J'ai hésité. Hein.
0: Ouais. On aurait pu, ça nous aurait rappelé quelques souvenirs. Et on est venu sans programmation, donc en gros avec des disques que nous avons trouvés sur les brocantes ou cette semaine. Alors vraiment vite fait. Oh, va comme je te pousse. Donc en ce début, j'avais quand même fait un début, un squelette de programmation.
1: Et à quoi bon ?
0: Dites-nous. Donc je savais ce qui allait nous arriver puisque j'avais programmé Je t'attends. Et voilà, un super 45 tours aux ondes de Pierre Blin. Je n'ai fait aucune recherche sur aucun chanteur. Très donc, bon. On imagine que Pierre Blin doit être le cousin de l'acteur. Oui, il y avait bien un acteur qui s'appelait Blin, me semble-t-il, il y a longtemps de ça.
1: Gérard Blin.
0: Gérard Blin. Donc, Pierre Blin, Je t'attends. Alors, un super 45 tours aux ondes. Alors, aux ondes nous a habitués... on va dire une espèce de sobriété, voire un minimalisme dans les pochettes. Je sais pas, vous vous souvenez de celui avec
1: effectivement du label, et je me souviens avoir fait la remarque comme quoi c'était une très belle pochette.
0: Et alors normalement,
1: c'est le seul souvenir qui me reste pas.
0: Normalement, ils se fendent quand même, c'est-à-dire ils mettent un ou deux carrés, un rond, une ligne. Là, il y a carrément plus rien. Bon, ils ont mis deux couleurs.
1: En même temps, le logo est super et la typo est assez incroyable en fait, avec ses T à hauteur des A et des
0: S
1: minuscules et des S géants.
0: Avec un J, on a l'impression qu'il manque la moitié de la barre.
1: C'est je t'attends, oui.
0: Alors, je t'attends, et là, il y a un moment, il faut...
2: Entre le J et le R, on ne sait pas trop, c'est retattant.
0: Retattant.
1: C'est un côté oriental, quelque part.
0: Oui, ça pourrait être bulgare aussi.
1: Ah oui,
0: et en fait,
1: on y voit tous ces dômes de la grande...
0: Et en fait, c'est... Comme d'habitude, aux ondes, c'est simplement guadeloupéen.
1: Oui.
0: Alors là, ils ont tellement été... on a tendance en Guadeloupe, quand on peut en faire moins, c'est vrai. Moi, j'ai des amis guadeloupéens, ils me l'ont dit eux-mêmes. Ils me l'ont dit eux-mêmes, si ça marche, c'est qu'on en fait moins. Alors là, aux ondes, nous habituent à un minimum, mais là, ils n'ont même pas mis le nom du chanteur. Il n'y a absolument pas le nom du chanteur.
1: Mais c'est que c'est des vieux, alors, ou des mecs de balle.
0: Non, c'est Pierre Blin, alors il faut acheter le disque. Sur le disque, ils l'ont marqué.
1: Non,
0: et Pierre Blin, alors je crois que Pierre Blin en fait est une vedette. Ils se sont dit qu'il était suffisamment connu et Je t'attends était suffisamment un tube. Vous savez, quand vous êtes comme.
1: Devant des co-concerts.
0: Vous mettez peut-être. Plus. Au début, c'est Johnny Hallyday, la nouvelle coqueluche du rock. Après, c'est Johnny Hallyday. Après, c'est Johnny. Puis après, il n'y a plus que la photo de Johnny. Il n'y a même plus besoin de mettre le nom. Bien, je crois que c'est le cas de Pierre Blin. Je t'attends, c'est Pierre Blin.

0: entre orange et doré. Et tout le fond.
1: Par contre, c'est la même veste, mais l'éclairage a changé. L'éclairage est doré.
0: Vous voyez ça, vous êtes prêts et avec des lunettes, j'ai tendance à vous croire.
2: Oui, je pense que c'est une veste, c'est un habit de lumière. Ouais. Et en fait, le connaissant, j'imagine que c'est un effet dont il devait abuser et réabuser sur scène. Alors, j'ai hésité. Il y a beaucoup de morceaux. Alors, beaucoup de morceaux où il parle. Je vous ai pris un morceau où il chante. Et il chante sur... c'est un hommage, dit-il. Alors, on n'aura pas toute la présentation. À son appareil reproducteur qui s'appelle le Gros Bambou. Donc, c'est Big Bambou, Mighty Sparrow, c'est y part.
3: I like to jump into one of my favorites. And this one happens to be the Big Bambou.

0: Il s'agitait de Xavier Cugat et son orchestre. Xavier Cugat, me semble-t-il, de mère française, ce qui expliquerait cette espèce de flamboyance.
1: Excusez-moi, vous dites, oui, c'est Xavier Cugat, on a entendu Xavier Cugat, mais ça ne fait pas rêver, alors qu'on a entendu Mambo at the Waldorf.
0: Mambo at the Waldorf avec Mandango. Je pense que ça évoque quelques îles mystérieuses avec des dinosaures, des éruptions. En tout cas, moi, c'est ce que j'ai fait chez moi sur mon armoire, en fait. J'ai essayé de reconstituer...
2: une éruption ?
0: Non, la planète des monstres sur laquelle vit Godzilla. J'ai plusieurs figurines. J'ai Godzilla, le fils de Godzilla. J'ai même Rodan, je l'ai reçu il n'y a pas longtemps.
1: Céramique oui, c'est non, ça, non, j'allais
0: non,
1: vous dire.
0: Non,
1: c'est
0: non,
1: fini,
0: non,
1: le Valoris.
0: Non, mais ça va très bien. Toi, ça
1: oui,
0: va très bien ensemble.
1: Mais le Valoris fait très beau arrière décor avec des cratères.
0: Ce sont, oui, alors oui, pour le coup, ce sont des figurines japonaises que j'ai trouvées à un vil prix.
1: C'est ça que vous dilapidez votre.
0: J'ai même Mothra et comme décor.
3: Vous êtes bien invité.
0: Comme décor, je me fournis en occasion chez les gens dont les lézards sont morts et qui ont des vivariums, puisque les grottes et les décors de vivariums correspondent exactement à la taille des figurines de Godzilla. Et j'ai trouvé une fontaine à fumée, puisque j'ai une série de volcans factices, et cette fumée est équipé de LED qui s'allument et qui font que le volcan, en plus de la fumée, passe du vert au rouge au jaune. J'ai mis quelques mini-spots bleu, vert, violet.
1: Ah oui, vous faites tout ça
0: à l'intérieur des grottes. C'est voilà.
1: Non, mais là, vous m'embobinez.
2: J'étais dans un
1: tiki
2: bar à San Diego où il y avait un décor comme ça, c'était entièrement un volcan. Et quand quelqu'un commandait le cocktail spécial, tout s'animait. Il y avait la fumée, on voyait la lave le long des murs, c'était magnifique.
0: Ils avaient raison, j'aurais laissé ma paye pour faire c'est
2: vers quoi vous tendez.
0: Ça s'adresse à des débiles comme moi, je pense.
2: Ils faisaient d'excellents cocktails par ailleurs.
1: Vous m'embobinez un petit peu.
0: Non, je vous enverrai une photo. C'est pas terminé encore.
1: Une photo, ça prouve pas que c'est chez vous.
0: Si, mais c'est pas terminé, mais c'est en bonne voie.
1: Moi, j'adore les photos originales de Godzilla de la Toho là.
0: Oui, où on voit les photos de tournage. Où...
1: Non, même pas. C'est des petites photos 13-18 à peine. Et elles sont très belles. Godzilla dans le paysage, comme ça. C'est comme une photo de famille, de format. Et on voit. Tiens, il y a Godzilla là au fond.
0: Il faudrait
1: peut-être. Il y a Mothra.
0: Il faudrait que je vous en récupère pour mettre en fond en fait de ce décor. Mais j'ai peur que si on voit deux Godzilla, on s'aperçoive qu'il y a une supercherie.
1: Mais non, mais vous ne pourrez pas faire de décor avec une très belle
2: montagne.
0: Pardon ?
2: Le Valoris fait de très belles montagnes, je suppose. Un décor marin, de ce genre de choses.
0: Oui, mais alors là, c'est véritablement volcanique. Et j'ai aucun Valoris, en fait, qui soit à la taille. Vraiment, les décors de vivarium et les grottes de vivarium s'y prêtent à splendeur. Et après, vous jouez avec des mousses de différentes couleurs qui sont les mousses de modélisme pour train.
2: En haut de l'armoire.
0: Il y a beaucoup de... Oui, c'est dans une armoire.
1: Qu'est-ce qu'il nous raconte ?
0: Et il y a beaucoup de mousses violettes, rouges et tout, sur lesquelles vous mettez une végétation.
2: C'est chez vous ?
0: Et à un moment, vous éclairez. C'est chez moi, oui, c'est dans le salon.
1: Mais attendez, vous avez un vivarium ?
2: Bien longtemps que je n'ai pas été en haut de salon. Non,
0: il n'y a pas de vivarium.
2: Il y a des monstres en plastique, des Godzilla.
0: Oui, alors je
2: pourrais... Vous avez Mothra, c'est mon favori.
1: Et vous
0: voulez, évidemment,
1: vous cherchez des trucs comme ça, comme de la mousse de...
0: Non, j'ai tout, là. J'ai
1: de la mousse de vivarium.
0: Non, j'ai tout ce qu'il me faut, là, je vous rassure. Oui, j'ai Mothra.
1: Mais quand est-ce qu'on va chez vous ?
0: Quand ça sera terminé.
1: C'est-à-dire Volcan Lyon.
0: Oui, ça risque d'être... Oui, et Mothra...
2: La plus belle adresse de Paris.
1: Donc on ne vous ramènera plus jamais tant qu'on ne va pas chez vous.
0: Et Mothra, tiens. Mothra tient grâce à une... Alors je donne les secrets. Oui. Grâce à un subterfuge avec un fil de pêche. Et voilà. Et il y a une soucoupe volante aussi.
1: Donc Mothra vole. Mothra vole.
2: Ça ne vous gêne pas, le Valoris derrière, la soucoupe volante.
0: Oui, parce que je vous rappelle que dans Destroy All Monsters,
2: le géant
0: Godzilla qui est là...
2: J'ai jamais vu.
0: Le géant Ghidorah qui est présent.
1: Ah non, c'est très bien en fait.
0: Le géant Ghidorah qui est dans la planète des monstres là est contrôlé par une soucoupe volante, donc j'ai mis la soucoupe volante grâce à un fil qui est au-dessus, on voit qu'il contrôle le géant Ghidorah. Tandis que Mothra, alors vous qui adorez Mothra,
2: c'est mon préféré, je crois.
0: Alors j'ai les deux, j'ai Mothra en forme de chenille qui attend dans sa grotte.
2: J'avais déjà passé là.
0: Et j'ai Mothra qui est une fois qu'elle s'est développée et qui vole avec ses ailes. Donc il y a double Mothra. Et j'ai un peu triché avec la réalité historique, puisque j'ai mis aussi Ebira, le monstre fait de déchets, de poubelles, qui n'est pas dans Destroy All Monsters, mais qui est un ennemi de Godzilla.
1: Il paraîtrait que Mothra, maintenant j'ai un doute, mais est la divinité contemporaine, on va dire, puisque créée pour le cinéma, préférée des Japonais, des hommes.
0: Puisque Mothra est dans les Godzilla, est au départ une divinité qui est contrôlée par deux lilliputiennes jumelles. Je ne sais pas si vous vous souvenez du film.
1: J'ai des photos de ça en plus.
0: Mothra est, d'ailleurs, Mothra n'est pas expressivement, on va dire, dans les Kyaiju, Mothra n'est pas expressément méchante en fait.
1: Absolument
0: ça dépend
1: pas,
0: qui peut la contrôler, c'est même plutôt une entité
1: bienveillante.
0: D'ailleurs il y a le film de Mothra où elle détruit des immeubles, je crois qu'elle est contrôlée encore une fois par les extraterrestres. Bon, où en étions-nous?
1: J'ignorais votre amour pour ces films.
0: Une passion là,
1: au point de créer des décors à la maison.
0: C'est un peu, c'est rassurant, vous rentrez, vous avez Rodin qui veille sur vous, vous voyez.
1: Non mais Rodin pourrait veiller sur une gare SNCF en petit format.
0: Alors j'aurais pu faire une destruction de ville aussi, mais...
1: Une protection de ville.
0: Rodin est un kaiju destructeur pour le coup, il n'est jamais protecteur. Mais en fait, là, il s'agit de la fin de Destroy All Monsters. En France, c'était Envoyer les monstres, je crois, ou La guerre des monstres.
1: Vous avez les musiques ?
0: J'ai mis une baffle miniature.
1: Non, mais pour nous amener de la musique.
2: Ah
1: non,
2: sonoriser ça.
0: Oui, j'ai mis une baffle miniature avec les cris de Godzilla.
2: Incroyable. Et quand est-ce qu'on ça se visite ?
0: Ça se visitera. Je vous verrai ça. On va pas parler des heures de Godzilla parce qu'on y serait demain encore.
1: Les musiques là des quelques Honda que j'ai vues récemment étaient très bien.
0: Ah oui, La marche de Godzilla, c'est pas extraordinaire. Mais...
1: Plutôt symphonique, je crois, dans mon souvenir.
0: Oui, ça dépend des époques. À partir des années 70, il y a un côté pop. Et il y en a
1: Les années 60.
0: Ouais, comme les films, comme Le Fils de Godzilla, il y a même ça vire quasiment la chanson pour enfants à la fin. Il faut dire que le film... Mais bon, là, il se trouve que c'est la scène finale donc, de Destroy All Monsters, où pour protéger la population et surtout protéger les monstres, on les déporte tous sur une île volcanique. Et c'est ça que j'ai voulu recréer, en fait.
1: Mais vous avez lu Le Voyageur du Mésozoïque ?
0: Non.
2: Il n'est pas bon de dessiner.
0: Non.
2: Moi, je l'arrache, ça ne va pas vous amuser, c'est en Spirou.
0: Ah oui, non.
1: C'est aussi.
2: C'est en chouette Spirou.
1: On déporte des dinosaures sur.
2: Je ne sais plus qui c'est.
1: Ah oui, c'est. Hein, quoi ?
2: Non, c'est qui a dessiné ça ?
1: Mais c'est Franquin.
2: C'est Franquin. Bon,
0: non, je crois que même une bande
1: dessinée. Un chef-d'œuvre.
0: Même une bande dessinée de Godzilla, je n'irai pas jusqu'à la lire.
1: Non, mais ça, c'est un chef-d'œuvre.
2: C'est les films, je m'en passe.
0: On passe tout à fait à autre chose. On passe au twist.
2: Ah!
0: Avec
1: Twist Again.
0: Jacques Guérini ne m'attend pas.
2: Yeah. L'auditeur sur l'autoroute se fait grave chier avec.
0: Puisqu'on a passé tout à l'heure Je t'attends. Et donc, en pendant, 4 morceaux après, Jacques Guérini ne m'attend pas. C'est la réponse à Je t'attends.
1: De Jean Mouillère.
0: Non, mais c'est réellement une réponse, puisque autant l'autre attendait sa femme, et là, c'est ça, simplement, il dit à sa femme, c'est pas la peine de m'attendre. Vous allez voir, c'est un genre que j'apprécie beaucoup, c'est le twist vieux, c'est-à-dire, c'est quand les vieux qui viennent plutôt de la chanson ou lyrique du répertoire romantique se mettent au twist.
2: Ça, c'est un twist de commande. On ne sait jamais, ça peut marcher sur un coup et c'est le moment de faire un peu de blé peut-être.
0: Alors là, pour le coup, c'est un coup clébard parce que c'est un 45 tours de chez lui. C'est Tipar.

0: Et il s'agitait de Jean-Claude Rick et son orchestre dans une transfiguration d'un morceau des Kingsmen, Little Green Giant, sur un 33 tours dansé les copains, pris par Bog Macter, qu'on connaît par ici pour avoir sorti la pochette, hein, la photo, un bombardier avec ses bombes, et il n'est absolument pas photographe. Et ça se voit parce que la photo est un peu floue sans que ça soit un effet, puisque de loin ça passe. Et la photo, ce sont une série de quatre couples pris au golf de Rouault. Et quand on me disait que le golf, moi j'ai jamais mis les pieds au golf de Rouault, mais que le plafond était bas, c'est vrai qu'il faut pas être grand.
1: Ah oui, vraiment, on dirait un tout petit studio.
0: Et alors,
1: là, je sais pas où ils sont. Hein,
0: ah non, c'est sur la scène du golf de Rouault où les groupes jouaient.
1: Le plafond est extrêmement.
0: Et il paraît que quand les Who sont venus, évidemment, Kes Moon s'est levé et a pris le plafond dans la tête. Et pareil, ça s'est passé. Ils ont fait leur moulinette guitare. Ça a cassé le plafond. Enfin, et les Who, c'est en fait les Who sont pas ont pas fait attention au fait que le plafond. Alors comme ils sont petits, ils ont pas vu. Mais à un moment, quand vous faites tourner le micro, la guitare,
1: on commence à détruire les instruments.
0: Là, non, ils ont détruit le plafond pour une fois. Et donc voilà, pour jouer au golf de Rouault, il fallait être quand même pas grand. Hein.
1: C'est une soirée genre bleu, blanc, rouge. Ou, je sais pas, tout le monde est habillé en gris, blanc, rouge.
0: Ouais, alors il y en a en marinière.
1: Ils sont assortis au golf en fait.
0: Marinière,
1: hein. Ils sont assortis
0: oui,
1: au plafond.
0: Oui. Le plafond.
1: La moquette au mur.
0: La moquette est rouge. Et
1: tout le monde se fond parfaitement
0: gris,
1: dans cette soirée de jeunes. C'est des soirées de jeunes comme on aimerait en avoir chez soi.
2: Ils ont été habillés pour la photo. Arrêtez vos conneries.
1: Là, ils ne repartiront pas avec les disques.
0: Puisqu'au golf de Rouault, si j'ai compris, il y avait les concerts le soir, mais l'après-midi. Il y avait après-midi dansant.
1: Ouais.
0: Après-midi dansant.
1: Il y avait ça à Nice dans 2-3.
0: Et il n'y avait pas d'alcool. Ça, j'ai appris ça au golf de Rouault. Il n'y avait pas d'alcool. Il y avait même le soir, je crois qu'il y avait.
1: Ça ressemble à une soirée sans alcool.
0: Pas d'alcool, ouais. Et en fait, puisque je crois que s'il y avait de l'alcool, les mineurs n'avaient pas le droit de rentrer. Enfin, c'était un vrai problème. Donc, je fais confiance. Mon père m'ayant raconté beaucoup d'histoires de ce genre. Je fais confiance à tout le monde pour avoir commandé un coca et avoir une bouteille de whisky dans la poche et boire un fond de coca avec.
1: Avec l'alcool le plus fort que tu puisses trouver.
0: Voilà, c'est à peu près. Non, c'est whisky, de toute façon.
1: À l'époque, c'était très whisky.
0: À l'époque, je crois que c'était même pas
1: c'était l'Amérique.
0: Personne ne buvait autre chose. Vous seriez arrivé avec un litre de vin rouge, vous auriez été vraiment le dernier des ringards. Quoi. Mais bon, j'imagine que. Jean-Pierre Massière a dû le faire venir avec du vin rouge. Enfin, voilà. Normalement, il devait y avoir André Verschuren, et j'ai oublié le disque chez ma femme. Mais on va s'écouter. Oui, avant, il y a Michel Cogoni. Et ensuite, que vous avez-je dit de mettre à la place d'André Verschuren? Je crois que c'était... Ah oui, Louis-Louis, en fait. On écoutera Louis-Louis par la danse, les danses 65 dans le coup Bobby Jell et Hawks. Alors, le volume 1, c'est le Watusi. Le volume 2, c'est le Monkey. Et le volume 3, c'est le Ska. Je n'ai que le volume 1.
1: Ah, une danse à chaque fois.
0: Ah, bah, c'est souvent les nouvelles danses en vogue. En 1965, on commence avec Michel...
1: Vous entamez des séries comme ça.
0: Cogoni, oui.
1: Très belle série Cocktail aussi.
0: Oui, alors peut-être.
1: Ah, c'était magnifique, j'aimerais bien. Oui.
0: Ou alors, on connaît le classique Oubli, qu'elle est si belle. Ce soir, c'est moi qui paye. Alors là, c'est très décevant en fait, parce que moi j'avais acheté pour ça.
1: Ça portait bien. Ouais.
0: Je pensais que c'était chanté, que c'était sur le fait que sa femme payait à chaque fois. Et que lui disait ce soir, allez, c'est moi qui paye.
1: Non,
0: et en fait, pas du tout.
1: C'est lui qui paye.
0: Voilà,
1: ce soir
0: parce que sa femme l'a quitté.
1: Il a brûlé sa maison.
2: Non, mais c'est vraiment lui qui paye.
0: Ouais. Mais c'est sa femme l'a quitté, donc il paye un coup à tout le monde. C'est beaucoup moins drôle. Grande ville, c'est une adaptation de Rat Race.
2: Sombre ville,
0: une adaptation de Rat Race de Leber et Stoller avec une instrumentation assez curieuse. On la passera. Le texte est pas mal, mais mon morceau préféré, en tout cas en ce moment, j'aime bien les quatre en fait. C'est Rooney et c'est Tipar.
3: 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Et puis je m'en irai, et tout s'arrangera.
4: Now Rooney.
3: Pourquoi ?
4: Now Rooney.
3: 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Là-bas, dans la forêt, il pourrait s'égarer. 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Hein? Alors si je lui disais que j'ai des millions de dollars, j'aurais, c'est certain, bien plus qu'un baiser.

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Merci madame. Ça marcherait pas? Bon. Alors, si j'allais avec un bouquet demander à son cher papa.

facile, elle refuserait. Quoi qu'elle ne refuserait pas. Je ne ferai pas fiche de moi. Bah, si vous le prenez comme ça, vous m'offrez le bouquet alors. Bah, alors je vais le cueillir. Bah, alors arrangez-vous, mais j'y vais tout de suite.

0: Il s'agitait donc de Louis Louis par Bobby Jay and the Hooks, ce Dans 65 volume 1. Alors je vous préviens tout de suite, vous n'avez pas fini de l'entendre. Les 12 morceaux sont du même acabit, il nous en reste 11 à écouter. Un bon disque de frat, j'ai hâte de trouver le Monkey et le Ska. Quoique le Ska, je pense que je vais être assez déçu, parce que je pense que c'est joué par le même orchestre.
1: Mais c'est peut-être du Ska réellement dans son acception d'origine, s'il faut. C'est un truc genre vraiment, vraiment style jamaïcain.
0: Peut-être.
1: C'est rien à voir. Si c'est du Ska 65 en plus.
0: Oui, il faut voir.
1: Des années 60, ça va être vraiment, vraiment roots, quoi. Ça va être vraiment jamaïcain, en fait.
0: C'est possible. Et le Monkey. Ouais,
1: des îles, la Barbade, ce genre de truc, quoi.
0: Le Monkey, j'imagine, ça va être la même chose. Le Monkey, je pense que ça va être bien frat rock.
1: Ouais, oui,
0: bah,
1: c'est
0: si
1: ça.
0: Si le Watusi,
1: oui,
0: ça sonne...
1: Là, du surf de là où il n'y a pas la mer, quoi.
0: Bah,
1: oui,
0: là, je vous rappelle que vous écoutez du Watusi. Je ne sais pas si vous voyez le Watusi.
1: Ça, oui, je vois très bien. Il y a un morceau
2: non, c'est quoi le Watusi?
1: Mais ça, le stomp de Watusi.
0: C'est une danse, ça. Une espèce de musique exotique qui ne ressemble absolument pas à ça.
1: C'est très possible, ouais, ouais. Je crois qu'il y a plus ou moins des percussions tout au moins.
0: Là, c'est-à-dire qu'ils ont mis Watusi, mais il y a un morceau, il y a la première, c'est la reprise de Watusi qui est jouée à peu près comme Louis Louis. Après, ils jouent tout comme Louis Louis. Et c'est qui avait dit que c'était la définition de du
1: c'est
0: rock garage
1: Je
0: crois que c'est Frank Zappa, malheureusement, qui avait dit qu'on pouvait.
1: C'est pas des mauvais côtés.
0: Non, mais qu'on pouvait reconnaître un groupe de garage au fait qu'il pouvait reprendre n'importe quel morceau et que ça ressemblait à Louis Louis.
1: C'est vrai.
0: Et c'est une phrase qui est reprise sur le deuxième Peebles, puisque je crois que quelqu'un, je sais plus quel groupe reprend, je crois que c'est du Bo Diddley et ils font les accords de Louis Louis, vraiment. Non, ils reprennent du Bob Dylan. Ils font ils reprennent Bob Dylan et ils font les accords de Louis Louis.
1: Pourtant, je les avais, hein, au moins jusque les 10 premiers au moins.
0: Bah, vous réécouterez, je sais plus ce que c'est que de Bob Dylan, mais en tout cas, c'est les 3 accords de Louis Louis. C'est vrai qu'avec ces 3 accords, pas Didier Balducci.
1: Ça révolutionné tout le rock.
0: Didier Balducci qui nous dirait le contraire.
2: Notre ami,
0: fait un accord de plus par rapport à ce qu'il joue.
1: Oui, c'est ça, c'est un peu compliqué quand même. Moi, j'ai jamais su le jouer proprement.
2: Notre ami Oscar se réjouit de fouiller dans son intégralité de Bob Dylan pour retrouver ce morceau.
0: Non, des Peebles en fait.
2: Oui, vous venez de dire que les
1: Bob Dylan, c'est une
0: reprise.
1: Bob Dylan, c'est la sienne en fait. Tous les 45 tours de Bob Dylan en sont montés d'un étage également, parce qu'ils sont très très bien. C'est la bonne période de Bob Dylan.
0: Dans mes 45 tours,
1: absolument.
0: Oui, oui, j'ai beaucoup de bonnes choses. Alors, que dire? Ah oui, alors.
2: C'est Ipa.
0: Normalement, on devait écouter les Safaris, encore un 45 tours que j'ai oublié chez ma femme.
1: Ah, très bien.
0: C'est très bon les Safaris, un morceau garage punk. C'est ce qu'avaient fait les Jeunes Tigres sur les Jeunes Tigres.
1: Ah, je confonds absolument avec autre chose alors.
0: Vous devez le savoir, c'était l'épreuve de 125 cm3 réservée aux moins de 16 ans en fait. C'est l'espèce de karting de la moto. Ça s'intitulait Les Jeunes Tigres. Vous n'avez pas participé à ça?
3: Non, parce qu'à l'époque, je n'avais pas de moto de 35. Je n'avais pas d'argent déjà.
2: Mais pourquoi on parle d'un morceau qu'on va passer la prochaine fois?
0: Puisque pour vous dire ce que vous auriez pas écouté.
1: C'est un morceau de la souris.
3: Non, mais qu'on parlera de moto le jour où ça passera.
2: Oui, ça serait peut-être plus judicieux.
3: Et comme je suis le seul qui a fait de la moto, etc., il m'interroge.
0: Remplacé par Anna Fredriksen, C'est la vie comme je l'aime, c'est Tipar.

0: Et il s'agitait du typical Conjunto, en fait c'est Paul Pio, sur un 33 tours cha-cha et slow, et il n'y a aucun cha-cha et aucun slow sur ce 33 tours. Par contre là, je vous avais programmé un jerk avec de la fuzz qu'on écoutera la semaine prochaine, parce que je voulais vraiment l'enchaîner avec... Oui, avec non, il est sur l'autre face. Et là, je voulais véritablement l'enchaîner avec le safari. Donc là, j'ai mis un morceau un plus anecdotique, mais sympathique, ce typical check. On le rappelle qui avait été... lancé par Shame and Scandal in the Family.
1: Oui, on entend bien. Oui,
0: et ensuite, il y a eu un gros succès qui s'appelait Tijuana, je ne sais plus quoi, Beat, et qui servait d'indicatif à la séquence du spectateur, qui fait qu'en France, ce style, grâce à la séquence du spectateur, est devenu le pays au monde où le typical check a le mieux marché.
1: Ah ben oui, tout le monde a ça en tête, passé un certain âge. Un certain âge. Ouais.
0: Et j'ai plusieurs versions d'ailleurs de du morceau qui a servi à la séquence.
1: Oui, oui, il me semble en avoir écouté une sur vos 45 tours.
0: Pense que vous avez même l'original en fait.
1: C'est possible. Qui doit être dans un état dégueu. C'est ce qui n'en a que plus de charme.
0: Oui, par le Kingston.
1: On sent qu'il a été écouté et aimé.
0: Oui, par le Kingston Orchestra, je crois.
1: Jamaïque, bande.
0: Voilà. Alors, je crois qu'à l'origine, c'est véritablement jamaïcain comme style, mais ça fait comme toutes ces danses jamaïcaines qui lancent et qui ne marchent qu'en France, grâce à une émission de télé. On se souvient de cette émission de télé, et à la dernière fois, je ne sais plus à qui j'en parlais, j'ai réfléchi. Et en fait, les extraits étaient fort longs. Enfin, c'était un quart d'heure, 20 minutes.
2: Je ne sais plus s'il y avait 2 ou 3 extraits.
0: Il y avait 2 et il fallait voter.
2: Et c'était au moins 10 minutes. C'est pas extrait. C'était au moins 10 minutes.
0: Ah oui, c'était plus.
2: C'était pas des extraits, c'était une séquence. Plusieurs séquences très longues.
0: La séquence du spectateur. Et on devait voter. Alors j'imagine que c'était truqué, comme toutes les séquences où on votait.
2: Non, c'est pas truqué, mais les gens avaient. À l'époque, parce qu'il y a une chose que tout le monde oublie, c'est que les gens n'avaient pas le téléphone.
0: Non, c'était par carte postale.
2: Ah merde, je ne me souviens même pas de ça. Tu vois.
0: Il fallait envoyer une carte postale en fait.
2: Ah donc ça mettait une semaine pour arriver. Donc vous votez pour l'émission 2 semaines après.
0: Oui, ils proposaient des films et à la fin c'était toujours ces merveilleux.
1: Lié à la carte postale.
0: C'était toujours ces merveilleux fous volants dans Drôle de Machine qui marchaient. Alors moi qui déteste le film à ma grande, parce que j'adorais évidemment, on voyait des films qu'on ne voyait pas. Ma grande haine, c'est-à-dire je revoyais pour la 100e fois ces merveilleux fous volants dans Drôle de Machine qui est absolument regardable. Enfin, c'est abominable ce film.
3: Il y a quand même dedans une de mes actrices préférées.
0: Oui, non, mais il y a même plein de super acteurs, mais le film est vraiment, c'est pénible.
3: Et rien que de la voir là-dedans, elle est super et le film ne me gêne pas.
0: C'est qui votre actrice préférée?
3: C'est une Sarah Miles, je trouve qu'elle a beaucoup de grâce.
0: Ouais, alors quand vous êtes, alors je sais même pas si elle était dans l'extrait, mais quand pour la 7e fois vous tapez, parce que c'était toujours le même extrait en plus, je sais pas où ils avaient chopé les droits. Et de temps en temps, il y avait des séquences sur des films où il se passe quelque chose et où il y a des passages, on va dire des longueurs pendant 10 minutes, un quart d'heure, ils se faisaient un plaisir de choisir ça, où il ne se passait absolument rien, comme vous n'aviez absolument pas les tenants et les aboutissants de l'histoire. Vous voyez deux personnes parlant, alors Alain Delon et Romy Schneider, parlant pendant un quart d'heure de sujets dont vous ne compreniez absolument rien.
3: C'était nul comme émission, quoi.
0: C'était véritablement avant les magnétoscopes et...
3: J'ai jamais vu, moi. J'étais peut-être trop jeune d'un chouïa.
0: Ah non, non.
2: Non, vous avez largement l'âge.
0: Ah ouais.
3: Donc on montrait des séquences de films.
2: C'était le dimanche.
3: Et les gens votaient.
0: Dans un quart d'heure, 20 minutes. Non.
2: C'était le dimanche, midi, le dimanche midi, par là.
3: Avant Starsky Hutch.
1: Dans le temps, oui.
0: Oui, c'était bien avant.
1: Il n'y avait pas Starsky Hutch après, quoi.
3: Oui, moi, j'ai commencé à regarder ces choses-là pour Starsky Hutch.
0: Mais surtout,
3: le dimanche à 13h30.
0: C'était plutôt.
1: Vous avez un disque C'était vous dimanche, allez faire l'entracte sur ça, là.
0: Oui, je pourrais. Mais par contre, ce qui était curieux.
3: Ça concurrençait Jacques Martin, alors.
1: Non, c'était avant, si
0: vous voulez, mais ça aurait été. Ça aurait concurrencé le petit rapporteur, mais c'est pas la même époque non plus. Mais puisque le petit rapporteur passait à la même heure sur la 2. Et c'était la boîte à sel sur la 1 qui était en concurrence. C'était sur la 1. Et donc, par contre, le principe du film, le principe de la séquence où elle était absurde, c'est-à-dire que le film n'était absolument ni mis en situation. On ne savait absolument pas de quoi pouvait parler ce film. C'est-à-dire, on balançait, en fait, cet extrait.
2: J'ai un souvenir assez vague.
0: Pendant un quart d'heure.
2: Je pense que c'était une voix off, d'ailleurs.
0: Oui, mais il n'y avait absolument pas, on ne vous disait pas, il s'est passé ça avant.
2: C'était pas Jean Sac qui parlait.
0: Si, je crois, ouais. Et vous aviez un quart d'heure d'un bout de film pris absolument au hasard de pellicule. C'est-à-dire comme si...
1: C'est merveilleux, fou volant.
2: Voilà, c'est une expérience qui n'a pas eu
3: de trio infernal.
2: Alors... Peut-être que je vais me permettre un enchaînement. Parce
0: je vous en prie.
2: On parle du dimanche, tout ça. Donc, il s'agit là de la collecte du dimanche. Là. Alors là, pas de la séquence du dimanche, mais de la collecte du dimanche.
0: Oui, vous l'avez trouvé ce matin.
2: Ce matin, et tôt, d'ailleurs. J'étais à 9h du matin, déjà, boulevard Voltaire, où il n'y avait pas grand-chose. D'ailleurs, je n'ai pas beaucoup de fric, donc ce n'était pas l'idée de...
3: Mais je suis passé sous vos portes bien après 9h, vers midi, 1h.
2: Ah, mais j'étais sur le boulevard, moi, enfin, en train de chercher... pour autre chose. Et donc j'ai trouvé et j'ai amené deux disques en me disant qu'ils étaient tout à fait
1: coalables.
2: Voilà. Alors, pour rester dans le cinéma, parce que là, il s'agit d'un 45 tours, d'un morceau interprété, enfin chanté par Christian Marin. Oui, je montre la photo parce que connaissez. Vous reconnaissez.
0: On avait passé Agent 007.
1: C'est pas un second rôle du cinéma
2: Exactement. Enfin, un second rôle, oui, c'est vrai. Parce que. Tardif, surtout.
0: Connu pour la télévision, en fait.
2: Il commence à être connu. Il est connu avec les gendarmes. En fin de compte, c'est un des gendarmes. Je crois qu'il est. Je ne sais pas très bien. Le grade, comme on dit. Maréchal des Jolis. Etc. Et puis aussi pour la série TV, Tanguy la Verdure,
0: Les Chevaliers du Ciel.
2: Voilà,
0: c'est surtout ça qui l'a rendu célèbre.
3: Ah, c'est lui
2: Non, parce que ça arrive plus tard. C'est vraiment les gendarmes.
0: Oui, mais je veux dire, après, les gendarmes, après, ce n'est qu'un gendarme. Je veux dire, par exemple, dites-moi que Guy Grosso est devenu une super vedette. Non.
3: C'est lui, la Verdure.
0: Oui, c'est la Verdure. Et en fait, son grand rôle, c'est la Verdure.
2: Oui, dans lequel il joue le rôle d'un. Il joue le rôle d'un. Un peu une espèce d'un drague. Un pilote, dragueur invétéré, etc. Alors qu'il n'a pas du tout le physique. C'est assez amusant, d'ailleurs.
0: Enfin, c'est quand même Tanguy qui en bat le plus.
2: Ouais, mais enfin, lui, le mec excité.
0: Oui, pour l'humour, c'est Tanguy.
1: Et la Verdure, c'est pas la Verdure à Tanguy.
3: Mais c'est vrai, c'est une série qui était un peu mythique quand j'étais petit.
1: Pourtant, on est bien pourri, hein.
3: Ça doit être irregardable aujourd'hui, non
0: scénario... C'est-à-dire, c'est typiquement comme les séries.
3: Non, mais vous l'avez revu ? Vous l'avez revu ?
0: Non, je vous dis, c'est comme les séries sur les Formule 1. C'est que c'était la fascination. Alors, ça s'adresse aux garçons, c'était censé être la fascination des garçons pour les avions de chasse, qui était très de mon époque. C'est-à-dire, il y avait beaucoup de gens qui rêvaient d'être chauffeur routier ou pilote de chasse.
3: C'est l'époque du progrès, le progrès technique.
0: Et puis, pilote de chasse,
3: les voitures, les avions.
0: C'est censé être l'aristocratie de la. On n'est plus sur la royale, là. L'aristocratie, c'est les pilotes.
3: Et on n'est plus sur l'aéronaval non plus.
0: Non, et là, c'est les avions qui vont à Mach 2 et compagnie, les avions de chasse, enfin. Mais là, c'est tout à fait sur un sujet.
2: En fin de compte, il s'agit de. Alors, c'est pour revenir un peu, on reste dans le sud, parce qu'on va y revenir assez vite, mais le morceau s'appelle Les éléphants d'Hannibal. Et il s'agit de trouver une solution pour faire traverser le Rhône à ces fameux éléphants d'Hannibal. Et la chanson, enfin du moins le texte, présente une option. C'est Tibar.
3: Un disque pour Muguette.

0: Eh bien, donc, nous avons franchi le Rhône avec les
1: 2 voire 3 éléphants.
0: Et finalement, que fait-on quand nous franchissons le Rhône? Nous allons en direction de l'Italie et nous remontons par les terres. Et là, nous arrivons. Et le second disque, effectivement, on va illustrer le 2000 ans plus tard, 2500 ans, on peut dire, je crois que les guerres puniques, c'est quoi, c'est
2: 2500 ans après les Pachydermes
0: après les guerres puniques, c'est ça, les guerres puniques, c'est le terme exact.
1: Et, on peut voilà. pas...
0: et nous arrivons et nous, au Luc.
1: Et nous ne pouvons pas remonter par le Var, puisqu'on le sait, le Var est le seul département qui porte le nom du fleuve dans lequel le fleuve ne passe pas.
0: Oui, oui. Enfin, les Alpes de Provence devraient s'appeler le Var et le Var devrait s'appeler l'argent.
1: Exactement. Voilà. Et j'adorais, en pensant à Didier Balducci, que les Alpes de Provence s'appellent
0: mais
1: le Var.
0: Pour une raison assez simple, c'est que les Alpes de Provence étaient italiennes à l'époque, sous la Révolution. Et en fin de compte, il y a eu une forme de... enfin pas une forme mais réellement d'ailleurs une intégration en fin de compte de la partie italienne de la future qui était italienne à l'époque mais ça n'a pas duré longtemps et donc l'exception vient de là sinon il n'y a aucune explication. Les Alpes de Provence s'appellent le Var et le Var s'appelle l'argent.
1: Moi je rêve je rêve d'une
3: pareil, vu de Nice
0: c'est
3: grands pâturages
0: connaissant de moqueries permanentes comme ça sur le Var. Vous les vrais Varois, vous permettez de critiquer les Argentés. Je sais pas comment on arrive. On peut y aller.
1: Imaginez une vraie, véritable réforme du jour au lendemain. Les habitants de Nice se retrouvent Varois.
2: Non mais attendez.
4: Attendez. Comme disait.
0: Voilà. Vous avez le
4: exceptionnel.
0: Alors là, il se trouve que donc nous sommes au Luc, enfin ça s'appelle précisément le Luc.
3: Le Luc.
0: Vous connaissez, enfin
3: oui, je crois que j'ai dû y passer.
0: Peut-être pas vous. Le Luc en gros, c'est dans Var, Centre Var.
4: Non, mais regardez pas.
3: Il n'y a pas la mer. Voilà. La mer n'est pas à côté.
0: La mer à 40 km, c'est à 40 km aussi de Draguignan
3: via une sortie d'autoroute.
0: C'est un peu la plaine.
1: Pas un grand souvenir. Hein.
0: C'est pas extraordinaire. Voilà.
4: En tout cas, c'est l'office de tourisme de Luc qui a fait ce disque.
0: Et voilà, et donc l'office de tourisme de Luc, étant bien et mal placé, j'imagine, a fait une opération à travers la production de ce disque pour faire venir. Alors, la date, on ne sait pas très bien.
4: C'est des touristes ou des islamistes?
0: Les touristes. Non, à l'époque, c'est 70-80. Donc voilà. Et donc, comme il est encore question de la National 7, il n'y a pas l'autoroute, tout ça, on peut estimer que ces fins sont 10 début 80, vu l'affichage publicitaire.
1: Parce qu'on peut en parler deux secondes.
0: Ah oui on en parle parce que c'est intéressant.
3: Tous les commerçants du coin sont là.
1: Donc Gabriel Durenberger, ça va vous intéresser. Gabriel Durenberger, donc je pense un expatrié, puisqu'il a un petit bonhomme Fischer sur un tonneau. Brasserie du pêcheur, spécialité Kronenbourg, le canet des morts. Alors là, vraiment l'intérêt de vivre comme un Alsacien au Luc, là, c'est la double peine hein, pour le coup. Le mât du four, une étoile, nouvelle direction. Alors je ne sais pas de quand ça date. Banquier, repas d'affaires, c'est au canet. Réservation pour les gens qui s'intéressent, 94, 73, 54, 64. Si ça sonne occupé, le 60, 74, 64. À la fin, l'hostellerie de la Gerfoise, chambre de style. Alors, de style varois, j'imagine. Parc, piscine, National 7, entre le Luc et les Canets. Ça doit être bien, je le sens pas celui-là. L'Agence du Soleil, on s'en fout, marchande bien. Henri Alex, c'est pour les problèmes électriques, ça ne nous concerne pas. Que reste-t-il le Crédit Mutuel, on s'en fout. Non, mais Karine Coiffure, faut la voir. Mais...
4: Ce qui est intéressant, en fait, avec cette double page-là de pub sur des encarts, c'est que. Qui ont peut-être payé, je ne sais pas.
0: Oui, exactement.
4: Mais qui font partie de. C'est que ça fait penser aux pubs dans les cinémas.
0: Exactement.
4: Dans la première partie. Et il y avait les pubs Jean Mineur, normal, et puis la pizzeria.
0: Et le rideau. Et le rideau qui descendait ou pas. Et donc, ça rappelle effectivement. Effectivement, c'est publicité locale pour les commerces, les artisans locaux qu'on avait dans tous les cinémas. Donc c'est la même idée. Donc c'est un disque qui est produit par le MCPT, j'imagine, diffusé par l'Office de Tourisme et enregistré par un groupe qui doit être un groupe local vu que le nom c'est
1: Les Olives Noires. Mais attendez,
4: c'est bien alors.
1: Attendez,
5: oui,
1: parce que
5: bon.
1: j'allais
5: papier en tout cas.
1: J'allais terminer sur ce sponsoring, puisque le sponsoring principal et le plus important, c'est d'où viennent les olives noires et où pouvez jouer les olives noires. Eh bien, au Gribouille, cabaret, nightclub, spectacle de 22h tous les jours à l'aube. Et là, on voit un couple avec une femme avec une jolie poitrine, des fesses en avant. Le type ressemble à rien, mais il jerk. Donc le Gribouille,
5: olives
1: noires et les olives noires. Le chanteur s'appelle Elvis. Alors écoutez tout ça. Les olives noires. Alors c'est le Luc Desville ou le Luc Deschamps? Le Luc Desville, j'imagine.
0: Alors c'est Luc Desville. Oui, c'est le morceau. C'est le même morceau. C'est le même morceau qui jouait plus vite ou moins vite. Là, c'est le morceau plus vite.
1: C'est marqué le Luc Deschamps folk. C'est logique.
0: Exactement. J'ai écouté
1: le Luc Desville pop.
0: J'ai écouté le même texte. Écoutez bien le texte parce qu'il s'agit de faire venir les touristes au Luc.
1: Nous y sommes déjà. C'est y part.

0: c'est territorial. Et donc, il proposait autour de Lyon, à Villefranche, à Vienne, à Grenoble, à ce moment-là, il proposait à tous les organisateurs, est-ce que vous ne voulez pas faire un concert avec nous ? Ce qui fait qu'il y avait des concerts, enfin, ça alimentait une grande partie de la région. Et franchement, si Gramme n'avait pas été là, ça n'aurait jamais existé.
1: Gramme, ce dont tu parles, c'est l'ancêtre du Centre National des Créations Musicales.
0: Il s'appelle toujours Gramme, hein, mais CNCM. Quoi. Maintenant, il y a un label, alors qu'à l'époque, il n'y avait pas de label. C'est des studios qui sont nés de la pratique de l'électroacoustique, de Papa Schaeffer et le GRM à Paris, et avec des gens qui se sont formés comme ça, quoi, comme électroacousticiens, et qui ont créé des studios techniques, et puis peu à peu l'informatique musicale. Et à Gramme, ils faisaient aussi beaucoup de musique mixte, c'est-à-dire instruments et informatique et électroacoustique.
1: Oui, ils sont à la base de la création d'un langage qui s'appelle Faust, oui. qui a un langage majeur pour le développement d'applications, etc. Tu parles de musique, là on est sur le développement de la musique d'une façon globale, on n'est pas encore dans la musique contemporaine, musique électroacoustique.
0: Ce qui est formidable justement quand tu t'occupes de musique, c'est que c'est tellement divers. Tu t'occupes de l'enseignement, donc les conservatoires, comment ça marche, comment le ministère a beaucoup dans ces années-là développé une pensée pédagogique, parce que la pratique de l'enseignement de la musique, elle est traditionnellement en France assez académique. Et l'idée, depuis les années 70, c'était quand même de développer la pédagogie, la musique qui donne du plaisir, la musique qu'on sent, et réfléchir à comment transmettre la musique qui n'est pas seulement une technique instrumentale. Et dans ces années-là, le ministère de la Culture a joué un rôle très important parce qu'il a créé des schémas pédagogiques qui normalement devaient être appliqués par les conservatoires qui sont avant tout municipaux. Donc il y avait toujours une petite friction parce que le ministère finançait un petit peu les conservatoires, mais il donnait les orientations pédagogiques. Et souvent, on se trouvait face à des gens qui avaient des habitudes et qui pensaient que c'était une pensée de gauchiste, que de... on apprenne le solfège sur l'instrument, par exemple, la formation musicale par la pratique instrumentale, ça paraissait complètement incroyable. Et puis qu'il y ait des départements pédagogiques, parce qu'au départ, chacun faisait son cours et s'en allait. Alors le ministère a dit, non, il faut qu'il y ait des départements pour que les professeurs travaillent ensemble, fassent de la musique d'ensemble, etc. Donc c'était... Donc nous, on devait faire passer les messages, mais c'était pas toujours bien vécu, quoi. Parce que quand tout d'un coup, il y a eu, par exemple, des réglementations avec des nouveaux diplômes, par exemple, ce qui était formidable, parce qu'il y avait un certificat d'aptitude pour les profs, mais qui était un petit peu comme une agrègue, vraiment difficile. Et on a créé un autre diplôme, qui est le diplôme d'État. Et là, progressivement, il s'est passé que si on n'avait pas le diplôme d'État, on ne pourrait pas être titularisé dans un conservatoire. Et nous, en DRAC, à l'époque, on organisait ce diplôme d'État. Et on avait des directeurs de conservatoire qui disaient à leurs profs, non, c'est pas la peine de le passer, ça sert à rien ces trucs du ministère, ce qui était ridicule, quoi, parce que maintenant, les gens qui n'ont pas le DE, ils ne peuvent pas avoir de poste. Et tout ça, il fallait essayer de le négocier. Puis alors moi aussi, comme la région était très grande, je ne voulais pas que tous les examens qu'on organisait se passent à Lyon. Et alors, quelquefois aussi, ça m'a posé des problèmes parce que j'avais proposé qu'on aille à Grenoble et le directeur du conservatoire de Grenoble était d'accord, mais malheureusement, j'avais mis un diplôme d'État en décembre et c'était une année où il y a eu beaucoup de neige. Et alors, les membres du jury, il y en a un qui est tombé en rade à Bourgoin-Jallieu avec sa voiture qui ne pouvait plus avancer. Enfin, je me suis dit, plus jamais de diplôme d'État au mois en hiver à Annecy ou à Chambéry ou à Grenoble, c'est pas possible. Mais enfin, voilà, c'est pour dire que c'était très divers. Et puis, on s'occupait de toutes les musiques. Et on avait aussi un centre de musique traditionnelle à Lyon, très actif, très intéressant. Alors, il y a des choses qui sont bien enracinées. Gramme, ça s'est vraiment bien développé. Le CMTRA, ça a été difficile par la suite. Enfin, il y a toujours une activité de musique traditionnelle.
1: Le
0: Centre de musique traditionnelle de Rhône-Alpes, il y avait vraiment une activité, mais ils ont eu un petit peu de mal à... Parce qu'il fallait à la fois... entendre les orientations des collectivités territoriales si on voulait avoir de l'argent public. Et quelquefois, ils voulaient faire leur truc. Et pas entendre que si on... Pour avoir de l'argent, il faut quand même répondre à des critères. Et ça, quelquefois ça passe et quelquefois ça passe pas. Donc c'était des négociations extrêmement complexes. Puis après, il y a eu d'énormes dossiers. Ça commençait, c'est pas moi qui m'en suis occupée. L'Opéra de Lyon devait être refait.

0: Et en fait, il devait être restauré. Et ce qui s'est passé, c'est qu'il était détruit. Alors, on a gardé le tour de l'opéra, mais le même architecte que la Philharmonie.
1: Ah oui, comment il s'appelle ?
0: Je vais avoir un trou là.
1: Nouvelle ?
0: Oui, c'est Jean Nouvel. Et donc, en fait, c'était un chantier exactement comme on en a connu, c'est-à-dire qu'on prévoit avec un budget, puis finalement on fait un truc maus, où on pète tout ce qu'il y a à l'intérieur, on fait un trou, il y a 17 mètres de hauteur entre le... Non, 17, je ne sais plus, enfin, c'était une hauteur incroyable.
1: Entre le sous-sol et le...
0: En trou, et en plus, c'est à côté du Rhône. Donc, quand il perçait, il y avait du roc, il fallait dynamiter. Et il y avait plein de constructions tout autour. Et en plus, il y avait l'eau qui risquait d'arriver. Donc, il fallait garder les murs extérieurs. Donc, c'était vraiment un chantier très, très difficile, très, très exigeant, et qui a coûté le double de ce qu'il était prévu, quoi. Un petit peu comme tout ce qu'on a connu par la suite. Et en fait aussi, alors, ça aussi, c'est un truc assez intéressant, c'est que quand on a ouvert le nouvel opéra, ils avaient fait des cagnottes pour... Ils avaient vécu hors les murs pendant plusieurs années. Et ils avaient fait des cagnottes pour la réouverture. Mais en fait, ils se sont rendus compte très vite que les subventions ordinaires à l'opéra ne suffiraient pas. Ce n'était pas possible de faire tourner ce nouvel immeuble avec énormément de conditions techniques très professionnelles, mais néanmoins très coûteuses. Et alors, c'est l'un des deux directeurs de l'opéra qui a mené une campagne absolument incroyable, où il a dit, moi, je pense qu'il faut nous donner un label de national, opéra national. Alors qu'en France, il y avait un opéra national qui était l'opéra Garnier, puis la Bastille, mais qui est une régie d'État, financé par l'État. Or, l'Opéra de Lyon, c'était un opéra municipal avec un peu d'argent de la région, un peu d'argent du département, un peu d'argent de l'État. Et en fait, Jean-Pierre Brossman a réussi à galvaniser les collectivités pour qu'ils sollicitent l'État en disant « faut que vous nous donniez plus d'argent parce que sinon cet opéra ne va pas tourner ». Alors que c'était un opéra modèle hein, en région, l'Opéra de Lyon. Il y avait de la création, il y avait une maîtrise, il y avait un ballet. C'était le seul opéra de France où il y avait tout ça. Et c'était vraiment un modèle. Et du coup, il a réussi son coup. C'est-à-dire que moi, j'étais là à ce moment-là. On invitait à la DRAC le département, la région, la ville. Et on disait comment on fait pour aller tous ensemble vers un opéra qui a un label national. Et ils ont créé ce label national. Et du coup, ça a entraîné en France, dans les années qui ont suivi, une labellisation sur critères d'un certain nombre d'autres opéras. Mais ce qui est marrant, c'est que cette idée de label est sortie de la tête du directeur de l'Opéra de Lyon. Et alors, autre suite très particulière, c'est que nos amis du Gramme, dont on a parlé tout à l'heure, ils avaient un local à l'ombre de l'Opéra de Lyon, dans une petite ruelle. Et ils ont vu cet opéra se transformer, être labellisé et gagner des millions d'euros, ou c'était encore des francs peut-être, pour pouvoir fonctionner. Et eux, ils se disaient, mais nous, c'est pareil, on est un tout petit IRCAM. Enfin, quand même, on est une mission d'État, on fait des trucs formidables. Et les gens du Gramme sont allés au ministère et un peu avec la DRAC en disant... Nous, franchement, on fait un travail national, c'est de la création, c'est l'État qui doit financer la création parce que ce n'est pas les collectivités qui s'enflamment pour des choses aussi difficiles esthétiquement. Et en fait, c'est Gramme avec deux ou trois autres centres, l'idée venait de Lyon, inspiré par l'opéra, qui a réussi à dire à l'État, mais voilà, donnez-nous un label de national, un peu plus d'argent, et on le mérite puisqu'on est les seuls à faire ça. Et c'est grâce à... C'est cette cascade d'idées qui vient de l'Opéra de Lyon, qui est passée par Gramme et qui a créé une politique nationale, mais qui est venue. Et moi, toutes ces années-là, je suivais les gens, je leur donnais des idées, je leur disais par où passer pour essayer d'obtenir de l'argent. Après, malheureusement, les CNCM ont eu un peu d'argent en plus, mais ce n'est pas non plus des budgets énormes quoi, par rapport à tout ce qu'on peut faire avec la technologie et les productions de spectacles et les résidences de compositeurs. Mais néanmoins, c'est une belle histoire finalement. Et c'est pour dire que dans ces années-là, on avait des interlocuteurs qui avaient une vision, quand on parlait à l'échelon national, ouverte. C'est-à-dire que les choses n'étaient pas arrêtées pour toujours. Quand on avait une idée nouvelle, on disait, ben voilà, nous on pense qu'il faudrait faire ça, etc. On était écoutés. Et c'était finalement de vivre ces périodes-là, c'était enthousiasmant.
1: Dans ces aventures institutionnelles, on va avancer un petit peu. Et donc là, on est. J'imagine que tu n'as fait que parler du dessus de l'iceberg. Enfin, je ne sais pas trop comment dire, mais bon, on sent quand même. Tu arrives à nous transmettre quand même une certaine énergie, ces idées nouvelles qui germent. Tu arrives quand même à nous faire sentir tout ce qu'il a pu se passer d'intéressant, même si tu ne l'as pas dit dans ces années-là. Ensuite, il faut avancer un petit peu dans la bascule qui s'est faite entre Lyon et Paris. Je te vois faire une moue de la bouche un peu. Comment est-ce que tu veux poursuivre cette émission? On reste sur ce qui s'est passé sur Lyon?
0: Non, on
1: avance un petit peu dans le temps.
0: Moi, si tu veux, j'ai toujours été motivée par presque tous les aspects de la vie musicale, mais c'est vrai que tout ce qui est pédagogique et comment on forme les musiciens et comment aussi les politiques de territoire, ça m'intéressait beaucoup, et aussi tout ce qui était création. Et alors après, je suis restée 17 ans à Lyon, et c'est très très long de rester aussi longtemps dans un poste comme ça. Normalement, ça se fait pas dans l'administration. Moi-même, entre-temps, d'ailleurs, j'avais fait quelquefois, quand on est dans la musique, on se sent un peu marginal dans la politique culturelle, parce que les gens qui sont généralistes, ils disent toujours « Ah oui, mais la musique, on comprend pas. Nous, vous savez, on sait pas comment ça marche. On sait pas lire la musique. » En fait, il n'y a pas besoin de savoir lire la clé de fa pour savoir imaginer une politique culturelle, quoi.

0: Moi, je travaillais quand j'étais en région avec énormément d'interlocuteurs. On était dans une DRAC, on était 120. Après, moi, je faisais partie des chefs de service. Donc, c'était vraiment intéressant aussi parce que je voyais toute la politique culturelle du ministère dans tous les domaines. Là, c'était plongé dans quelque chose de beaucoup plus centré sur ces questions-là, de création musicale. Mais en même temps, ça m'intéressait beaucoup. Et alors, il fallait voir un petit peu, parce que ce qui était compliqué à ce moment-là, c'est que on était bien installés, parce qu'au départ, le centre avait été créé à la SACEM, puis il avait été installé à la Cité de la Musique. Et bon, le local, ça allait, mais il y avait toute cette... ce monde du numérique qui arrivait. Moi, j'étais pas spécialement formée à ça, mais enfin, j'avais commencé à me brancher un peu sur ces questions. Et le fait que on touche, enfin, je pense qu'on était bien armés pour connaître la vie contemporaine, intégrer des nouveaux compositeurs dans notre base, être au courant de ce qui se passe en France. Mais après, pour travailler en articulation avec et puis avoir du public, ça c'était une question un petit peu difficile et il fallait vraiment travailler là-dessus pour y réfléchir sur quels sont les nouveaux outils, la nouvelle communication à partir des années quoi, 2007-2008 où je suis arrivée. Et donc après on peut pas tout savoir soi-même, donc il faut savoir avec qui travailler. Et donc on avait la chance aussi d'avoir une collaboration avec le responsable de la médiathèque de l'IRCAM, Michel Fingerut, à l'époque. Et on a fait une chose, moi que j'ai, comment dire, j'ai orchestré, mais encore une fois, c'est un peu comme avec Passacquin en Bourgogne, c'était Michel Fingerut qui avait des tas d'idées sur comment mettre en réseau des ressources musicales en France. Et alors, il se trouve aussi qu'il y avait, comme toujours, quand il y a quelque chose de nouveau, tout d'un coup, il y a de l'argent pour rentrer dans une nouvelle modernité. Et on pouvait avoir des crédits pour numériser des fonds. Et Michel Fingerut avait trouvé un système de portail pour que on propose à tous ceux qui avaient notamment des enregistrements de musique contemporaine, alors le Gram et tous les Au-Centre, l'ensemble intercontemporain, qu'on numérise leur enregistrement et que toutes ces données numériques, on les accroche les unes avec les autres et que par un portail, on puisse avoir accès à toutes ces données. Donc on a travaillé plusieurs années là-dessus. Et ce portail a fonctionné un certain temps. Enfin, et ça a été un gros boulot de convaincre tout le monde de participer à ce portail et que c'était vraiment une entrée après sur Internet extrêmement importante. Et ça a été par exemple un gros chantier. Alors après, moi, ce qui m'intéressait, c'était quand même qu'il y ait de l'animation, qu'il y ait des idées, ce qui était déjà présent au CDMC, hein, mais d'articuler ça avec ce qui se passait à ce moment-là. Et donc, on essayait d'organiser des rencontres assez régulières, à peu près une par mois, ça dépendait, mais surtout basées sur l'actualité. C'est-à-dire, on se disait, tel vient de sortir un disque avec un répertoire original, on va en parler parce que c'est un répertoire original et que c'est une actualité. Et puis après, il y a eu des thèmes. Alors, puis il y a eu des gens qui venaient nous voir pour faire des choses avec nous. Alors moi, j'ai une période aussi très, très fructueuse avec l'ensemble de E2M. C'était Pierre Roulier qui était directeur de l'ensemble à l'époque. Et j'étais fascinée par le fait qu'il avait un compositeur en résidence chaque année. Donc, enfin, chaque année civile, ça commençait au mois de janvier. Et il était vraiment très impliqué, Pierre Roulier. Et donc, il produisait un petit livre sur le compositeur invité, donc c'était génial quoi. Le compositeur arrivait, il y avait déjà un petit livre avec une version française, une version anglaise, et finalement on s'était mis d'accord pour que la rencontre, enfin il y a une première rencontre publique au mois de janvier avec le CDMC. Donc chaque année on travaillait avec Pierre Roulier sur cette rencontre et c'était passionnant. Et même au bout de je sais plus 2-3 ans, il m'avait dit oh, il y a un thème qui est vraiment intéressant en ce moment, c'est la saturation. Il y a beaucoup de compositeurs qui travaillent là-dessus. Et le résultat, c'est qu'on a fait les mardis de la saturation. Et on a fait trois journées, je ne sais pas, ça devait être en 2010, je ne sais pas, je ne me souviens plus, il faudrait que je retrouve, mais et c'était vraiment très stimulant parce qu'il y avait des chercheurs, des expériences de tous ordres, et puis on faisait toujours ça avec d'autres partenaires, c'est-à-dire qu'on a été dans des écoles de beaux-arts, dans des facultés, enfin, on faisait pas ça que pour nous au CDMC, on essayait de coproduire et de sortir hors les murs aussi.
1: Mais ça venait avec cette tendance de la saturation qui est venue avec ces compositeurs dont on a parlé, Sendo,
0: Bedrossian, il y avait
1: Kurlianski.
0: Kurlianski, il n'était pas encore venu à ce moment-là, mais il est venu un peu plus tard. Mais en effet, c'était cette génération-là. Et puis après, pour donner des exemples, on a eu d'autres thèmes. Par exemple, on avait des initiatives sur musique, nature, jardin. Et on a fait assez régulièrement, enfin, peut-être une fois par an, là, c'était plutôt chaque année quelque chose sur cette thématique. Et elle a duré un certain temps. C'était rigolo de faire ça, quoi. C'était intéressant, ça ouvrait sur... musique, nature, enfin, et c'était des thèmes assez stimulants. Alors après, on peut arriver aussi pour faire évoluer dans nos thèmes. C'était une période quand même maintenant, dans les années 2010, où on avait eu des rapports sur la place des femmes dans le spectacle vivant. Et donc, il y avait eu une certaine Reine Prat, qui était inspectrice au ministère, qui a fait deux rapports. Et qui montrait des choses qu'on savait, mais qu'on n'avait jamais vues écrites noir sur blanc avec des pourcentages et des chiffres. La place des femmes dans le spectacle vivant, donc elles étaient très présentes en nombre, mais jamais dans les postes à responsabilité et très peu dans la production. Donc Reine Prat a montré tout ça vraiment dans ses rapports, c'est devenu très clair et ça a progressivement entraîné une prise de conscience ministérielle et des mesures. Donc il y a eu progressivement un responsable de l'égalité au ministère de la Culture, c'était Agnès Salle au début, maintenant c'est Irène Basilis. Et puis il y a eu des mesures de soutien pour essayer d'aller vers une meilleure parité et pour introduire une culture de la parité et peu à peu inciter les responsables, les administrations, les recrutements, les jurys et... dans les programmations, inciter la place des femmes. Et alors moi, comme j'avais entendu parler de ça juste en arrivant au CDMC, une des premières choses que j'ai demandé aux documentalistes qui se demandaient qui ne comprenaient pas trop pourquoi je demandais ça, je dis j'aimerais bien avoir des statistiques sur les compositeurs, parce qu'il y avait, il y avait des critères pour que les compositeurs soient représentés dans notre centre, des critères professionnels. Et du coup, on a fait une statistique et... en fait, il n'y avait que 10% de femmes sur 1100 compositeurs. Donc, c'était quand même un peu plus d'une centaine. Enfin, c'était quand même très, très peu, 10%. Et il y avait un autre pourcentage qui était intéressant, c'est qu'il y avait 45% de compositeurs d'origine étrangère qui étaient venus se rester en France et qui s'étaient professionnalisés en France. C'est énorme. Et donc, ça montre... enfin, c'est des sujets qu'on peut développer énormément, mais ça montre l'attractivité et le fait aussi qu'on ait une politique culturelle en France qui est exceptionnelle. Et les compositeurs y trouvaient leur butin parce que faire des résidences, travailler, avoir des créations, aller dans les centres de création, c'est quelque chose qui était beaucoup moins existant dans les autres pays. Alors du coup, cette prise de conscience du fait qu'il y ait si peu de compositrices, chaque fois qu'une compositrice avait une actualité, une fois ça avait été Betsy Jolas, elle avait sorti un disque, puis peut-être que c'était un de ses anniversaires, je ne sais plus, on avait fait une rencontre Betsy Jolas, elle était ravie parce qu'elle n'avait jamais eu une chose comme ça, il y avait autour de Pascal Criton, enfin, dès qu'il y avait une actualité, on essayait d'en profiter pour mettre en valeur les compositrices qui avaient une activité. Et puis après, il y avait une association de compositrices qui s'était montée, qui s'appelait Pluriel 34, et qui était à l'initiative d'une compositrice qui s'appelle Sophie la case. Et elle était très, très, très dynamique dans ces années-là. Et en 2015, on avait décidé de faire une journée rencontre sur compositrices, paysages musicaux avec compositrices. Et pour montrer qu'elles étaient là et pour essayer de s'interroger pourquoi elles étaient si peu, etc. Et alors, du coup, ça m'a conduite grâce à cette association, et puis je dois citer aussi la compositrice Claire Renard, qui avait beaucoup de réflexions aussi sur la place des femmes, et elle avait aussi un réseau intellectuels autour de tout ça, et elle nous a mis en rapport notamment avec une philosophe qui s'appelle Geneviève Fraisse, et qui était venue pour parler de ça, et avec laquelle on est resté en liaison. Et donc, alors je passe un peu les étapes parce qu'on ne peut pas raconter toute sa vie en détail, mais on a fait pas mal d'actions donc au CDMC, mais le CDMC, avec les années qui passaient, la SACEM avait changé totalement et de direction et de responsable culturel, et on sentait qu'ils étaient dubitatifs sur tout l'argent qui est donné à la musique contemporaine. Et ils avaient des envies de restructuration. Et le ministère, à ce moment-là, n'avait plus trop de paroles. Ils n'avaient pas beaucoup d'idées. Donc, on était dans un climat qui était beaucoup moins porteur. Et alors, on a fait comme il fallait réagir devant tout ça. Et c'est Betsy Jolas qui m'avait donné l'idée, parce qu'elle avait, elle avait trouvé un prix de la fondation... qui était lié à Monaco. On avait eu un prix pour notre action. Et alors, j'avais dit, mais merci, etc. Je l'avais rencontrée et elle m'avait dit, mais alors, rappelez-vous, l'année prochaine, le CDMC a 40 ans, vous devriez faire quelque chose. Et alors là, on avait passé une année vraiment très dynamique, où on avait fait des 40 vidéos de 40 compositeurs qui avaient 40 ans.
1: Et j'étais puis, là, je m'en souviens.
0: Ouais, et il y avait ça, et puis il y avait des concerts, des rencontres, et un livre. Un premier livre avec Omer Corlet et Bastien Gallet, avec MF. On avait fait ça à l'arrache, hein, parce qu'on avait décidé ça assez tardivement, quoi, en janvier-février. Mais ce qui était merveilleux dans ces expériences-là, c'est que tous les gens à qui on demandait de participer au livre, c'était un livre collectif qui s'interrogeait sur maintenant on en est où dans la création musicale. C'était pas rétrospectif, c'était plutôt on en est où, on va où. Et en fait, tous les journalistes, Corinne Schneider, Michel Tosi, enfin il y en a toute une pléiade, ont accepté de faire des articles là-dedans. Et ça s'était très bien passé. Et par contre, bon, les interrogations sur le CDMC continuaient, et moi, j'atteignais un âge certain. Et du coup, à la fin 17, j'ai dit, bon, écoutez, je reste encore un an, mais après, je reste plus, quoi, parce que j'aurai l'âge, j'aurai les points, et puis je suis fatiguée. Et parce que quand même, il y avait une remise en cause permanente qui n'était pas très agréable. Et alors, on arrive au mois de janvier, et toute l'équipe me dit, ah bah oui, mais là, il y a une année, on est encore tous là, faut vraiment... L'an dernier, c'était super, on a eu plein de projets, faut vraiment faire un projet. Moi, j'étais un peu essoufflée, fatiguée. Et là, je me dis, moi, il n'y a qu'un truc que j'ai envie de faire, c'est parler des compositrices. Parce que quand on avait fait les 40 interviews de compositeurs, en fait, on aurait dû en trouver 10% de femmes. Et il n'y en avait pas tellement qui avaient 40 ans. Et en fait, on n'en a eu que 3. Et on s'était fait attaquer en disant « Le CDMC n'aime pas les femmes, il n'y a pas assez de... » Franchement, ça avait été douloureux. Et du coup, j'étais vraiment à me dire « Mais attends, on nous a dit des horreurs l'année dernière sur notre rapport aux femmes. Là, franchement, non, quoi. » Et alors, je me retourne vers Omer Corlet et je lui dis « Omer, est-ce que tu ne serais pas partant pour faire un livre sur les compositrices ?» Bah alors, c'était génial parce qu'il me dit bah oui, d'accord, ok. Et du coup, on recontacte un petit peu tous les gens avec qui on avait bossé. On a vite fait un peu une maquette du livre, c'est-à-dire des articles généralistes qui expliquent pourquoi, enfin, qui essayent de tenter un regard pourquoi il y a aussi peu de femmes dans la composition musicale. Et puis des portraits de compositrices. Et bon, alors je ne rentre pas là-dedans parce qu'on avait peut-être eu l'occasion d'en parler déjà. Et puis c'est une affaire en soi, mais ça a été de la chance parce que, bon. Le fait de faire avec les éditeurs MF, ils ont la technicité pour faire ces choses-là, nous on ne l'avait pas. Et puis tous ces journalistes et ces spécialistes comme Geneviève Fraisse et d'autres qui ont accepté de faire des articles. Donc il y avait des articles généralistes, 14 articles avec plein de points de vue et 53 portraits. J'avais fait un cahier des charges des portraits pour que ce soit... Parce qu'il y avait beaucoup de journalistes et musicologues qui avaient participé, mais il fallait qu'il y ait une homogénéité. Et alors, donc ce livre, eh ben, il est sorti début 2019, où j'étais restée quelques mois de plus pour accompagner ça. Et en fait, on avait eu la chance d'avoir une attachée de presse qui avait obtenu un soutien de France Musique. On avait pu lancer le livre dans le cadre du festival Présence. Et il a très, très bien marché. Et en fait, on l'avait tiré à 1200 exemplaires, et 3 mois après, il n'y en avait plus. Alors moi, j'étais plus là, mais un deuxième tirage a été fait. Donc c'est pour dire que finalement, c'est un bon souvenir, parce que le dernier projet que j'ai fait, il a très très bien marché. Et je pense que maintenant, on se soucie beaucoup du matrimoine, mais sur le contemporain, c'est vraiment le CDMC qui a fait la chose la plus marquante. Et alors j'en viens au fait que... Dedans, il y avait un portrait d'une compositrice qui s'appelle Edith Leget. J'enchaîne, hein ?
1: Oh oui, oui, parce qu'il nous reste 10 minutes d'émission pour finir, tout, pour finir sur Edith Leget et Paul Supp.
0: Alors, bah Edith Leget, j'étais comme avec beaucoup de compositrices en sympathie avec elle. Et on lui avait fait ses 4 pages dans le livre. Et quelques temps après, elle me contacte en disant « Laure, je fais une résidence à présence compositrice à Toulon, mais la directrice Claire Baudin m'a demandé qu'il y ait une présentation publique. Est-ce que tu ne voudrais pas l'animer ?» Je dis bon, « Écoute, pourquoi pas ? J'étais à la retraite, j'ai le temps, j'aimais beaucoup Edith, très gentille, très sympathique, très présente dans les... Elle était retraitée, elle était plus âgée que moi, mais... toujours présente dans les concerts à Paris, on la voyait partout. Et du coup, on a préparé ça. Donc, je lui ai demandé amicalement son parcours, qu'elle me raconte. J'ai pris beaucoup de notes. Puis en plus, je n'ai pas fait ça comme un journaliste professionnel qui fait ça en une heure. Moi, je l'ai vu 3 fois, enfin, on a beaucoup parlé. Et en fait, quand c'était à... Alors, ce qui se passait, c'est que à ce moment-là, il y avait plusieurs associations qui avaient dit « on va faire des collections de livres sur les compositrices ». Alors, on avait bien entendu ça. Et quand on a fait la rencontre, qui s'est bien passée, même là-bas à Toulon, on nous a dit « oh, c'était vachement bien, faudrait faire un livre, faudrait faire un livre ». Alors moi, après, j'ai dit à Edith « écoute, Edith, si tu veux, moi, je veux bien écrire ce qu'on s'est dit, parce que comme il y a des projets de collection... autant être prêt si ces projets débouchent et avec déjà une maquette et avec déjà un travail de fait. Alors Edith était ravie et on s'est rencontrés toute l'année suivante, donc en 23, où elle m'a raconté des choses, j'ai noté, j'ai rédigé, alors on s'envoyait des mails, elle me les renvoyait, on corrigeait. Alors on avait décidé une certaine forme de livre et puis, ça commençait à vraiment prendre forme. Et on avait décidé d'écrire à la troisième personne, la compositrice, elle fait ceci, elle fait cela. Bon, c'était ce qu'on avait choisi. Puis je lui avais proposé de faire un panel d'œuvres qu'on présentait. Donc il y avait 17 œuvres qu'elle avait choisies au fur et à mesure, où on les mettait en encadré pour structurer le texte. Alors, je ne peux pas rentrer dans le détail, hein, mais elle avait une vie un peu particulière, parce qu'elle sortait d'un milieu pas du tout musical, sans moyens, et elle avait une volonté d'être une femme indépendante, née en 41 pendant la guerre, et sans formation musicale, elle fait du piano, mais pas tellement de choses, mais elle était tellement passionnée de musique au moment de son adolescence qu'elle voulait vraiment faire des études supérieures de musique, ce que sa famille n'avait pas du tout envie qu'elle fasse. Et en fait, à la force du poignet, elle voulait être indépendante et elle a fait le conservatoire, elle était prix de Rome, elle a été à la villa, à la Casa de Velázquez, elle a eu plein de prix, elle a une œuvre avec 70 œuvres, enfin, vraiment importante. Et donc, elle m'avait raconté tout ça et j'avais noté tout ça. Elle était très contente du travail qu'on faisait ensemble. De temps en temps, elle m'envoyait des passages écrits et j'intégrais tout ça. Et puis, en juin 24, elle a été hospitalisée parce qu'elle avait mal au dos. Et elle est morte en juillet. Et donc là, c'était très, très brutal. Et très... Enfin, pour moi, c'était violent parce que finalement, les projets de livres ne se faisaient pas. Et je me retrouvais toute seule et j'avais l'impression que j'avais un devoir moral de faire aboutir ce projet, sans elle, mais pour elle. Et du coup, il y a eu des choses positives, c'est-à-dire qu'elle avait décidé, ce qu'elle ne m'avait pas expliqué vraiment, qu'elle donnait tout son fonds à la médiathèque du Conservatoire supérieur de Paris. Et comme le fonds du CDMC était parti au CNSM, je connaissais les gens, ils m'ont permis de consulter ce fonds. Parce qu'il n'était pas encore mis à la disposition des lecteurs, mais j'ai pu pas mal le consulter. Ce qui fait que j'ai pu épaissir le texte qu'on avait fait de choses que j'ai trouvées dans les dossiers. Et puis, après, j'avais cherché des éditeurs, mais chaque fois, on me disait, c'est la phrase type, « Ah oui, mais quand on fait des livres sur des compositeurs, on en tire 600, on en vend 60. » Alors, je disais, « Oui, mais c'est une femme exceptionnelle, on s'intéresse aux femmes. » Enfin bon, ça débouchait pas. Puis quelqu'un m'a dit, « Mais le conservatoire fait des publications, pourquoi tu ne présentes pas ton projet au conservatoire ?» Et ce que j'ai fait en 25, Finalement, le projet a été accepté, mais sous condition, c'est-à-dire qu'il fallait le transformer, il fallait que ça devienne un livre de dialogue, donc il fallait tout passer à questions-réponses et Edith qui parle en disant « moi j'ai fait ceci », donc c'est un travail très minutieux de transformer un texte comme ça. Et puis j'avais rajouté pas mal de choses dedans, donc là en fait je suis en plein boulot pour le conservatoire parce qu'on fait les corrections du manuscrit, qui doit normalement être présenté à la fin de l'année où il y aura une exposition à la médiathèque. Et la sortie du livre. Et alors, pour passer à notre dernier sujet, ça s'articule assez bien aussi parce que quand j'étais au CDMC, la DRAC, Direction régionale des affaires culturelles, m'avait demandé si je ne voulais pas rentrer dans un conseil d'administration de pôle d'enseignement supérieur. Et il s'agissait de celui de Seine-Saint-Denis, le pôle PS 9-3. Et alors, comme j'étais dans ces périodes où c'était un peu difficile avec la SACEM et tout, et que moi, les questions d'enseignement m'ont toujours vraiment très motivée, et cet enjeu qui était en train de sortir, c'était le fait que en France, on n'a que deux conservatoires supérieurs et que les accords de Bologne demandaient que la France mette en place des diplômes qui permettent aux étudiants en formation dans les domaines artistiques, musique, danse, théâtre, d'avoir des équivalents dans les autres pays pour pouvoir circuler dans leur formation. Et en fait, ce qui est assez particulier, c'est que le ministère a mis en place ces choses-là, mais sans beaucoup de conviction, parce qu'il n'y avait plus tellement de dynamique de politique culturelle, mais ils ont dû le faire. Mais alors, ils l'ont conçu un petit peu comme une politique de coucou, si je peux dire, c'est-à-dire qu'ils ont logé les pôles sup là où il y avait déjà une activité de conservatoire très important qui faisait un peu d'enseignement supérieur déjà. Donc, il y en a un à Boulogne-Billancourt, par exemple, Paris-Boulogne-Billancourt, et il y en avait un, enfin, celui de Seine-Saint-Denis, il était sur Aubervilliers, la Courneuve. Mais après, il y en a une dizaine, enfin, il y en a une dizaine en France de pôles qui fonctionnent plus ou moins bien. Mais c'est quand même une politique formidable parce que ça permet à des musiciens ou des danseurs ou des comédiens de se former autrement que dans les conservatoires supérieurs. Parce que ils ont, de toute façon, il y a quand même pas beaucoup de postes malgré tout, pas beaucoup de possibilités et aussi de nouveaux modèles. C'est-à-dire qu'on essaye d'être dans le même niveau d'excellence technique, mais dans un pôle sup comme le nôtre où il y a à peu près 120 étudiants, il y a un accompagnement des étudiants qui n'a rien à voir avec les très très grandes maisons comme le Conservatoire de Paris. Et il y a vraiment l'idée que dès qu'on a recruté des étudiants sur des critères professionnels, on les forme à leur instrument, mais aussi à la pédagogie et aussi à la vie musicale. Et donc, il y a énormément de choses qui se font avec le terrain musical, le terrain culturel de la Seine-Saint-Denis. Et les étudiants sont vraiment accompagnés par l'équipe pédagogique du pôle pour se former. Ce n'est pas un truc qu'on fait tout seul dans son coin, c'est vraiment un travail d'équipe, un accompagnement. Et alors, en plus, on a la chance d'avoir un conseiller pédagogique qui s'est passionné pour les compositrices. Moi, j'ai aucune autorité pédagogique là-dedans. Mais il a découvert enfin, cette question hein, du fait qu'il y a eu beaucoup de compositrices, mais qu'en fait, on les a toutes oubliées. Et alors, il a lancé un thème sur la désinvisibilisation des compositrices. Donc, on a fait en 24 une journée là-dessus. Et l'an dernier, un colloque sur la désinvisibilisation. Et cette année, un colloque sur... Non, c'était peut-être sur l'invisibilisation la première année et sur la désinvisibilisation la deuxième année. Voilà. Et donc, on a fait chaque année, depuis 3 ans, une action. Et ce qui est très intéressant, c'est que c'est en lien avec l'équipe pédagogique du pôle, c'est en lien avec des universités, c'est-à-dire qu'il y a un conseil scientifique et il y a des universitaires qui s'intéressent à ces sujets-là, de beaucoup de facs, Paris-Sorbonne, mais pas que. Et ce qui est important aussi, c'est que les étudiants, pendant les colloques, jouent des œuvres de compositrices du passé et du présent. Donc il y a un mélange entre l'aspect formation artistique musicale, intellectuelle avec les universités et de pratique avec les étudiants. Donc je trouve que c'est un très beau projet et donc je suis très contente de d'être avec cette équipe et d'essayer de les aider. Enfin, moi c'est bénévole ce que je fais, mais
1: d'assurer la présidence.
0: Pour être là dans les discussions avec les collectivités territoriales, puisque au départ on était une association, maintenant c'est un établissement public, un EPCC comme on dit. Et là, par exemple, Les mairies ont changé, tiens, à Aubervilliers et La Courneuve, donc il va falloir rediscuter avec les adjoints, les maires, pour leur faire comprendre nos missions. C'est pas évident, parce qu'il peut y avoir le petit qualificatif d'élitiste, or c'est vraiment le contraire de ce qu'on cherche, c'est l'excellence, mais pour le terrain et pour partager la musique avec une population. Et puis par ailleurs, on a un petit regret, c'est que la région Île-de-France ne nous soutient pas du tout et on espère qu'un jour ça changera parce qu'on a besoin de locaux et on a besoin de soutien de tout le monde. Et donc j'espère que tout ça progressera. Mais en tout cas, c'est une mission vraiment très très intéressante à mener avec des musiciens très ouverts et très dynamiques. Donc moi, ça, c'est du bénévolat, mais c'est très motivant.

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0: Bonjour à tous. Au turban dès lundi dans l'industrie. Les syndicats, les patrons, l'État et la région sont d'accord. Et les usines veulent rattraper leur retard, travailler dur.
1: Je ne veux pas travailler.
2: On va faire ce qu'on appelle l'ouverture maximale de l'usine. On va ouvrir matin, après-midi, nuit, week-end.
3: Moi, j'aime pas ça. Travailler.
4: De toute façon, comment faire ? Faut qu'on aille bosser. Hein.
5: Non.

0: cap.
1: Muriel Pénicaud.
2: Et tout est plus clair.
3: Alors, si, non, parce que ça c'est probablement trop compliqué. Enfin, on verra ça à la fin du mois. Mais aujourd'hui, c'est effectivement pour tous les. Jusqu'à 4 fois et demi le SMIC, 100% des sommes qui sont payées par les entreprises aux salariés.
4: Je ne veux pas travailler.
5: Les chefs d'entreprise s'engagent à étaler les horaires pour ceux qui doivent se rendre sur site. L'arrivée au bureau entre 5h30 et 10h30 le matin.
6: Et là, croyez-moi, le plaisir, il est là.
5: En revanche, pas de distribution de masques, mais une amende si vous n'en portez pas.

0: difficile de savoir exactement en l'absence de tests généralisés.
1: Combien de personnes vais-je infecter au travail, à l'école ou à la maison?
2: Sachez que nous mettons tout en œuvre pour vous accueillir en toute sécurité.

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2: Qu'est-ce que c'est?
3: Eh ben, c'est des loups.
2: Des loups à Paris, tu te fous de moi, non?
3: On est à côté du jardin des plantes. Ils sentent la viande.
2: Oh, les vaches, fous ton camp. Heureusement que les gens, eux, ils la sentent pas, la viande.
3: Oh, sois tranquille, mon petit vieux, ils la sentent. Seulement, eux, c'est des hommes. Et ils n'osent pas gueuler.

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Marc, ici il fait un peu froid. 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C'est pas Tokyo, Londres, New York ou Amsterdam, non. Non, c'est Paris.

0: Alors cette nuit, c'est pas pour l'argent que t'es venu avec moi?
1: Attends.
0: Non plus, ouais. Alors c'est pourquoi?
1: Par curiosité, pour voir. C'est pour ça que je t'ai suivi, bonhomme. J'avoue, j'étais un peu déçu. Je pourrais l'imaginer autrement, le marché noir.
0: Comment tu l'imaginais?
1: Plus noir que ça.

0: ça va pas aller, l'autre l'embarquer tout de suite.
1: Eh ben quoi? La police, c'est la police, ils font leur métier.
2: Un sale métier.
1: Et le marché noir aussi alors, c'est pas une honte?
2: S'il n'y en avait pas du marché noir, avec quoi tu te laverais les mains?
1: Je me lave pas, moi, madame, depuis que la France a été vaincue. Et si personne ne se lavait, la France serait plus propre.
3: Ne l'écoutez pas, madame, c'est depuis qu'il a été prisonnier.
2: Et tu crois que c'est les flics qui la nettoieront, la France? Enfin, c'est vrai, ça aussi. Est-ce que c'est des procédés de piquer un type qui vous rend service?
4: Ça, non. Ça s'appelle un provocateur.
2: C'est pire qu'un flic. C'est du flic de flic.

0: Mais c'est qui nous jetterait aux flics, ces braves gens-là, hein?
1: Et après? Monsieur Paul, voulez-vous aider mon mari à mettre ses colis sur le trottoir?
0: Allez, pas de bon Dieu! Ce machin-là, c'est pas fait pour les pauvres.
2: Ah, écoutez, monsieur, partez sans histoire. Ici, c'est une maison tranquille.
1: Et honnête!
0: Honnête! Seulement, t'emploies des juifs dans un établissement public, hein?
2: Mais je n'emploie pas. Elle me rend service.
0: Ah, parce que tu l'exploites en plus. Dis donc, j'ai bien envie de te dénoncer, moi, pour t'apprendre à vivre. Tu vois, on fait des lois, alors à quoi ça sert si on les respecte pas? Racailleur.
3: Ah, laisse tomber, écoutez pas ce qu'il dit.
0: Des gens qui n'ont pas plus de conscience que ça, moi, ça me révolte. Saloperie, ouais. Je te foutrais tout ça en prison, moi. Parfaitement, pas de pitié, allez en prison. Voyou, anarchiste, mauvais français.

0: Mais je tape pas fort.
1: Lâche-le. Allez, viens, on va écouter la radio.

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